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1: Bonjour à tous, à la une de l'actualité, EDF va lancer de nouvelles aides pour pousser les Français et les entreprises vers l'électrique. Le groupe prévoit notamment des super heures creuses l'été avec un tarif à 10 centimes le kilowattheure entre 11h et 18h. Un bonus de 100 euros pour certains nouveaux contrats est aussi prévu. Des aides sont aussi annoncées pour les pompes à chaleur, les bornes de recharge ou encore l'électrification des entreprises. Une vague de chaleur touche l'ouest de la France avec plusieurs départements en vigilance orange canicule en Bretagne. Des records ont été battus hier avec près de 35 degrés à Bergerac. Une réunion interministérielle va se tenir dans deux jours. Le Premier ministre Sébastien Lecornu fera le point sur l'accueil du public, les risques de feux de forêt et l'état des nappes phréatiques. Dans l'actualité également, un tiers des motards reconnaissent dépasser les limitations de vitesse. C'est ce que révèle un baromètre. Chez les 18-24 ans, ils sont même 44% à admettre rouler trop vite. Mylène Desbacs avec Julie Pierret.
2: Fabio est étudiant, il est en moto, il dépasse souvent les limitations de vitesse.
3: Ouais, moi je sais qu'en moto j'ai du mal à respecter une limitation de vitesse beaucoup plus qu'en voiture. Il y a des jours où j'ai besoin de cette petite adrénaline, ce petit truc là où on roule un peu vite en moto. Je roule facile 30 km au-dessus des limitations en moyenne.
2: Il recherche des sensations fortes, pourtant 8 motards sur 10 pensent qu'ils sont plus exposés aux accidents que les automobilistes. C'est le cas de ce conducteur de 56 ans.
4: Ce qui me pousse à être prudent, c'est le poids de ma machine. Le cross-tour, il fait 274 kg. Donc en cas de chute, ça pardonne pas. On peut se faire amputer d'une jambe si on devait chuter, que la moto devait tomber sur la jambe. Au mois d'octobre dernier, j'ai bêtement accéléré et ça m'a valu une suspension de permis de 6 mois. Je me suis fait prendre à 96, retenue 91, sur une portion limitée à 50. Quoi. On se surestime parfois, on se pense vertueux et en fait, on peut ne pas l'être.
2: Des comportements qui inquiètent les professionnels de la sécurité routière alors que la vitesse reste la première cause d'accidents mortels sur les routes en France.
1: Et attention aux amendes si vous ne respectez pas les règles. 68 euros et un point en moins sur un dépassement de moins de 20 km/h. En tennis, Gaël Monfils a fait ses adieux à Roland-Garros hier soir. Il a été battu au premier tour en 5-7 par son compatriote Hugo Gaston. À 39 ans, Gaël Monfils dispute sa dernière saison sur le circuit. Il va prendre sa retraite à la fin de l'année. Aujourd'hui, c'est l'entrée en lice côté français de Loïse Boisson. Elle affronte Anna Kalinskaya. Voilà pour l'essentiel de l'actualité. Belle journée à tous.
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4: Bonne matinée.

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1: Dans l'agenda, n'oubliez pas les portes ouvertes aux canoës et kayaks du côté de Saint-Antoine-de-Breuil. C'est demain le 27 mai de 14h à 16h. Si vous cherchez une activité sportive qui correspond aux conditions météo, rendez-vous à la base nautique donc de Saint-Antoine-de-Breuil. On vous rappelle également pour celles et ceux qui seront sur le secteur de Coutras, fête gourmande des Halles vendredi et samedi. La ville de Coutras et les commerçants des Halles Justin Lucot organisent la première édition de la fête gourmande des Halles. C'est organisé à l'occasion de l'anniversaire des Halles, un événement qui met à l'honneur celles et ceux qui font vivre le lieu au quotidien. Vous avez rendez-vous pour des animations dès le midi, le vendredi, à 21h, place à la musique avec le concert du groupe Dreaming Song qui proposera une soirée musicale jusqu'à 23h. Un samedi 30 mai, le marché sera animé et l'ambiance sera familiale avec des démonstrations culinaires par le chef d'un restaurant, donc de Coutras, d'ambulation de mascotte pour les familles. À 11h30, animation musicale le samedi aussi avec la prestation des lézards lussaquais jusqu'à 12h30. Puis à l'heure du déjeuner, vous allez pouvoir profiter d'un menu retour du marché. Cela se passe du côté de Coutras. N'oubliez pas la fête à la plaine des sports à Saint-Martial d'Artoncé. Ce sera le 30 mai avec une petite marche ouverte à toutes et à tous pour se donner de l'appétit. Départ à 17h30 à 19h, marché gourmand et soirée karaoké. 06 73 61 66 86 si vous souhaitez en savoir un petit peu plus. Le 30 mai, le Far West débarque du côté du Pizzou à la salle des fêtes, une soirée musique country western de proposer. Le tarif 5 euros, c'est à 20h30 à la salle des fêtes. Le spectacle de l'école municipale de danse de Saint-Astier sera proposé au centre culturel La Fabrique. Un rendez-vous de proposer donc à partir de 15h au centre culturel, entrée 8 euros. C'est sur réservation. Rapprochez-vous de La Fabrique pour avoir tous les détails. 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

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Bye bye les galères, on va changer.

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1: Le temps de ce mardi est bien comme le temps de ces derniers jours, beau et très très chaud avec des températures bien au-dessus des normales de saison. Plus de 8 degrés le matin et plus de 10 degrés pour les maximales l'après-midi. Concrètement, donc en ce mardi 26 mai, des températures comprises entre 18 et 35 degrés, des valeurs minimales aux valeurs maximales. Hein, pour la petite histoire, les températures ne sont pas descendues en dessous des 20 degrés dans la nuit de lundi à mardi. Pensez à vous hydrater bien évidemment si vous travaillez en extérieur et pensez évidemment à veiller sur les plus faibles autour de vous, les seniors mais aussi les jeunes enfants. Ne vous exposez pas inutilement au soleil pour vous balader ou pour faire des activités sportives. Allons vous accompagner avec Vita Topo et Roby et Mylène Farmer juste avant de retrouver vos sorties dans l'agenda. Il y aura également un petit peu plus loin les offres d'emploi sur Sunwest, la nouvelle radio.
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Good morning, Sunrise. Si vous êtes fan du patrimoine mécanique, n'oubliez pas qu'à Saint-Géraud-de-Corps, le dimanche 7 juin, toute la journée à partir de 9h au lieu-dit des Jumeaux, il y aura l'exposition des machines agricoles d'un autre temps. C'est organisé par l'asso, le club des vieilles mécaniques en retraite. Il y aura une fête des fonds à l'ancienne. Donc, il y a plein d'animations de proposer. Retenez la date, ce sera le 7 juin. Un petit peu plus loin, votre agenda sur Sunrise, la nouvelle radio et les offres d'emploi. À tout de suite, passez toutes et tous un bon moment avec nous. Bon entendeur, juste après les enfoirés, c'est dans 3 minutes sur Sunrise.

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2: Dans l'agenda, la journée des anciens du Moulin Neuf Montpont Basketball, c'est samedi 30 mai. C'est un après-midi basket de proposer à toutes et à tous au gymnase Coussé de Montpont à partir de 14h et 11 soirées. Il y aura du côté de la salle des fêtes de Montignac sous réserve de réservation et de tables disponibles. Un repas paella, les infos auprès du Moulin Neuf Montpont Basketball pour avoir tous les détails. On vous rappelle également aussi parmi les rendez-vous à ne pas zapper, côté vie associative Vlager de la Société de Chasse de Montpont qui aura lieu le 31 mai à la salle du Saint-Éloi. C'est à partir de 9h30 à l'ordre du jour. Le bilan moral et financier, les questions diverses et le renouvellement du bureau. Un petit coup d'œil du côté du mois de juin avec quelques infos à noter sur vos tablettes comme ce job dating qui aura lieu mercredi 3 juin du côté de la Roche-Chalais avec la mission locale du Ribéracois Vallée de l'Isle. Vous allez pouvoir retrouver donc de 14h à 17h des agences d'intérim, des groupements d'employeurs et des offres d'emploi publiques et territoriales. C'est à la salle de spectacle, le cinéma, le club de la Roche-Chalais. Je vous rappelle également début juin, rendez-vous pour un jeu de piste à Coutras, c'est Coutras Trek 2026, le royaume de Corterat à découvrir, la saison 3, donc à partir de 9h au site du Fagnard. Et puis n'oubliez pas également aussi le dimanche 21 juin, dans moins d'un mois maintenant, vide-grenier à Manzac et Brocante, organisé donc par le club de loisirs de Manzac. Produits régionaux, buvette et restauration sur place si vous souhaitez en savoir un petit peu plus. Surtout si vous souhaitez réserver vos emplacements, le tarif est fixé à 1€ le mètre en extérieur et 3€ le mètre linéaire en intérieur. Vous réservez vos emplacements au 06 75 24 99 64. 06 75 24 99 64. 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
4: Bonjour à tous. Les tendances pour votre journée, l'horoscope de ce mardi 26 mai. Les béliers, vous saurez vous montrer généreux aujourd'hui.
5: Taureau, une belle journée concernant vos relations privées.
6: Les gémeaux, vous avez du mal à vous projeter dans le futur.
7: Cancer, la vie va vous offrir une surprise que vous n'osiez plus attendre.
8: Lion, vous savez ce qui est bon pour vous, c'est une excellente journée qui vous attend.
9: Vierge, lunatique, vous pourriez parfois vous mettre en colère.
10: Balance, une amitié du passé va se rappeler à vous.
11: Scorpion, dites ce que vous pensez, la vérité peut parfois faire du bien.
12: Sagittaire, déçu dans vos attentes, vous serez amené à mieux choisir vos amis.
13: Capricorne, vous allez être inspiré par la spiritualité.
14: Verseau, vous n'aurez pas envie de vous mêler à la foule, ce n'est pas grave, recentrez-vous sur votre personne.
15: Enfin les poissons, vous allez créer un lien profond avec chacun. Très bonne journée.
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1: Les offres d'emploi ont ce mardi 26 mai en recherche pour Puisseguin. Un employé ou un employé polyvalente donc pour travailler pendant 4 mois. Il s'agit d'un profil motivé maîtrisant le français et l'anglais pour assurer des visites guidées des caves d'un château. Débutantes acceptées, passionnées. Référence de l'offre 208 PLKW. On recherche également aussi un secrétaire ou une secrétaire médicale pour Coutras. Il s'agit aussi d'un contrat durée déterminée de 4 mois pour intégrer une entreprise composée de 75 collaborateurs et 8 biologistes. L'accueil physique, l'enregistrement des dossiers, transmission des résultats, traiter les dossiers urgents et transmettre aussi ces dossiers, assurer la prise de rendez-vous, élaborer, mettre en œuvre, améliorer le système de qualité du laboratoire. Si vous êtes intéressé, vous pouvez candidater pour ce 35 heures par semaine. Voici la référence 208 JYHJ. Info à retrouver en agence et sur francetravail.fr. Bonne candidature à toutes et à tous.

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2: Allez, des conditions météo toujours extrêmes pour la saison avec des températures matinales supérieures à 8-9 degrés au normal de saison et plus de 10 degrés pour les maximales cet après-midi. Vous l'avez compris, 18 degrés ce matin, 35 degrés cet après-midi en moyenne à Montpont-Ménestérol, au Pizou, à Coutras, Ménesplé, du côté de Carsac, de Gurson, du côté de Saint-Martial, d'Artancé, de Saint-Saint-sur-Lys, les deux Coutras. Attention à vous hydrater régulièrement. Ce temps va durer au moins jusqu'à dimanche. Il faudra attendre dimanche pour observer une chute des températures et rejoindre, on va dire, la limite basse de la trentaine de degrés. Température à plusieurs jours à découvrir sur le site sunwest.com et tendance météo à plusieurs jours sur notre site internet. On vous accompagne avec Son of Legend, la reprise de San Francisco, Michael Jackson un petit peu plus loin et un nouvel agenda dans Good Morning Sunwest.

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1: Bonjour à tous. À la une de l'actualité, une vague de chaleur sur l'ouest de la France. 8 départements sont en vigilance orange canicule ce matin. Le Finistère, le Morbihan, la Manche, l'Ille-et-Vilaine, la Loire-Atlantique, la Mayenne, le Maine-et-Loire et la Vendée. La journée d'hier a été la plus chaude jamais enregistrée en France pour un mois de mai. Les températures vont atteindre les 36 degrés au meilleur de la journée aujourd'hui, prévient Météo France. Ça sera aussi le cas demain. Et par rapport à cet épisode de chaleur, une réunion interministérielle va se tenir dans 2 jours. Le Premier ministre Sébastien Lecornu fera le point sur l'accueil du public, les risques de feux de forêt et l'état des nappes phréatiques. L'une des conséquences des fortes chaleurs, l'axe TGV Sud-Est a été fortement perturbé hier près de Lyon après une panne d'alimentation électrique. Plusieurs trains ont accusé jusqu'à 4 heures de retard en pleine chaleur. Les passagers d'un TGV tombé en panne sans clim ont même dû être évacués. Une locomotive diesel a ensuite dégagé le train bloqué. Les États-Unis annoncent avoir mené des frappes dans le sud de l'Iran hier. Ces opérations visaient des sites de lancement de missiles et des embarcations soupçonnées de vouloir poser des mines. Plusieurs explosions ont été entendues dans la ville portuaire de Bandar Abbas. Le secrétaire d'État américain Marco Rubio dit qu'un accord avec l'Iran reste possible. Retour en France, à vos stylos, la Poste tente de vous redonner l'envie d'écrire à la main. Elle lance la 2e édition de sa fête de l'écrit dans 15 bureaux de poste à travers la France, Julie Pierret.
2: Oui, 15 bureaux de poste dans lesquels vous avez des animations, des ateliers d'écriture, des initiations à la calligraphie, des jeux autour de la langue française et des concours de lettres. Et c'est d'ailleurs ça qui est le plus convoité. Vous devez rédiger une lettre adressée à une personne réelle ou imaginaire, proche ou inconnue, dans le cadre du concours Lettre A. Des cartes postales et des timbres spéciaux sont aussi distribués pour encourager les échanges épistolaires. Pour la Poste, l'idée est simple, c'est de remettre en avant l'écriture manuscrite comme lien social et outil de transmission entre les générations à l'heure où les SMS et les smartphones sont omniprésents.
1: Merci Julie. Et on compte 15 bureaux de poste participants comme à Saint-Étienne, Dijon, Nancy, Lille, Valenciennes, Montpellier, Toulon ou encore à Paris. Et du football avec le barrage Ligue 1, Ligue 2. Saint-Etienne, 3e de Ligue 2, reçoit Nice, 16e de Ligue 1. Les Verts veulent monter, les Aiglons rester dans l'élite. Coup d'envoi à 20h45. Le match retour aura lieu vendredi à Nice. Belle journée à tous.
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4: Allez, c'est l'un des endroits extraordinaires à découvrir du côté du Périgord, les amis. Est-ce que vous souhaitez que le gouffre de Proumessac soit le monument préféré des Français? Vous pouvez voter pour la cathédrale de cristal du Périgord. Donc, vous pouvez voter en vous connectant directement sur le site internet de l'Office de tourisme de la Dordogne, dordogne-périgord-tourisme.fr. Une belle destination donc de visite, surtout avec les températures qu'il fait. À tout de suite sur Sun West, la nouvelle radio, Mickey et Sabrina Carpenter avant un nouvel agenda.

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1: Good morning, Sud-Ouest. Pour cette fin de semaine, il y aura une soirée orientale vendredi 29 mai grâce à l'école de danse de Montpont-Ménestérol avec repas couscous et pâtisserie à 19h, 20h30, démo de danse orientale, projection du film culte Ali Baba avec Fernandel, avec la célèbre danseuse orientale Samia Gamal. Le repas aura lieu au foyer, le film sera projeté au cinéma Le Lascaux. Et si vous souhaitez avoir un petit peu plus de détails, je ne peux que vous inviter à contacter l'école de danse de Montpont, école-danse-montpont.fr pour avoir tous les détails. Un week-end placé sous le signe de la fête chez nos voisins girondins de Porcher. Fête de Porcher avec le comité des fêtes ce 29, ce 30 et ce 31 mai. Vendredi dès 18h30, marché gourmand. Composez votre repas auprès des commerçants. Concert gratuit avec Eric Nadeau. Il y aura le samedi 30 mai des animations sur le terrain derrière l'école. Concours de pétanque. Il y aura une soirée paella à 19h30. Un concert gratuit avec David & Co et la bande des lézards suivie d'une animation DJ à 22h30. Distribution de flambeaux aux enfants et feux d'artifice à partir de 23h. Le dimanche 31 mai de 10h à 19h, il y aura un grand marché artisanal avec restauration sur place. Il y aura des animations.

donc autour de fleurs, de vieilles voitures, de créateurs de mode, de vannerie. Et puis il y aura à 15h aussi la Zumba déguisée, des attractions foraines de proposer pendant les 3 jours. Toutes les infos pour en savoir un petit peu plus auprès du comité des fêtes de Porchères. N'oubliez pas le 31 mai du côté de Montpont-Ménestérol dans la vie associative à l'Assemblée Générale de la Société de Chasse de Montpont-Ménestérol, assemblée qui aura lieu à la salle du Saint-Éloi à partir de 9h30. Les rendez-vous du mois de juin avec à noter déjà sur vos tablettes parmi ces premiers rendez-vous, eh bien à La Roche-Chalet le mercredi 3 juin, il y aura un job dating avec la mission locale du Ribéracois. Et puis toujours à La Roche-Chalet, noter un salon du livre 9e édition qui aura lieu le dimanche 14 juin à la salle de spectacle. L'entrée sera libre de 9h30 à midi et de 14h à 18h avec la participation de 35 auteurs et éditeurs. Dédicace, atelier, exposition de proposer. 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

0: Sud-Ouest, à Level Radio, on connaît déjà un petit peu le programme des projections ciné sous les étoiles avec Cinépassion Dordogne. Je vous rappelle qu'il y aura la projection ce vendredi 26 juin à 22h sous les étoiles à Moulin-Neuf de Compostelle, donc avec Alexandra Lamy, un film à découvrir via le cinéma Le Lascaux de Montpon-Ménestérol. Une très très belle histoire, on aura l'occasion de vous en reparler. Bienvenue sur Sud-Ouest, la Nouvelle Radio, la météo chaude et lumineuse pour cette deuxième étape de la semaine. Bonne reprise pour le travail un petit peu plus loin, la soirée télé et un nouvel agenda à venir dans Good Morning Sud-Ouest. Allez, essayez de rester autant que possible à l'ombre encore aujourd'hui. Voici Angèle et Vernet Rouge.
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2: Bonjour à tous. Les tendances pour votre journée, l'horoscope de ce mardi 26 mai. Les béliers, vous saurez vous montrer généreux aujourd'hui. Taureau, une belle journée concernant vos relations privées. Les gémeaux, vous avez du mal à vous projeter dans le futur. Cancer, la vie va vous offrir une surprise que vous n'osiez plus attendre. Lion, vous savez ce qui est bon pour vous, c'est une excellente journée qui vous attend. Vierge lunatique, vous pourriez parfois vous mettre en colère. Balance, une amitié du passé va se rappeler à vous. Scorpion, dites ce que vous pensez, la vérité peut parfois faire du bien. Sagittaire, déçu dans vos attentes, vous serez amené à mieux choisir vos amis. Capricorne, vous allez être inspiré par la spiritualité. Verseau, vous n'aurez pas envie de vous mêler à la foule, ce n'est pas grave, recentrez-vous sur votre personne. Enfin les poissons, vous allez créer un lien profond avec chacun. Très bonne journée à tous.

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1: De fortes chaleurs encore au moins jusqu'à samedi, des températures qui vont être autour de 34-35 degrés en moyenne pour les valeurs maximales du mercure, 18-19 degrés le matin au lever du jour, des températures qui descendront rarement en dessous de 18-19 degrés la nuit. Voici ce qui nous attend encore jusqu'à la fin de cette semaine, digne donc plutôt d'un 15 août que d'une fin mai, des températures qui restent quand même 8-9 degrés au-dessus des normales de saison pour les valeurs matinales et plus d'une dizaine de degrés pour les valeurs maximales. Restez prudentes et prudents, évidemment. Pensez à vous hydrater régulièrement et bon courage pour celles et ceux d'entre vous qui travaillent en extérieur, hein, du côté des vignobles de Castillon, de la Motte-Montravel, du côté des chantiers dans la Double sur les routes de Gironde. La météo à plusieurs jours sur le site sunwest.com. Dans un instant, votre soirée télé juste avant, c'est Vita et Jared's Gimme the Funk.

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1: Bonjour à tous, à la une de l'actualité, 7 décès directement ou indirectement liés aux fortes températures de ces derniers jours en France. C'est ce qu'avance ce matin la porte-parole du gouvernement, Maude Bréjon, avec au moins 5 noyades et des morts aussi lors de compétitions sportives. Météo France a placé 8 départements en vigilance orange canicule. Le Finistère, le Morbihan, la Manche, l'Ille-et-Vilaine, la Loire-Atlantique, la Mayenne, le Maine-et-Loire et la Vendée. Et par rapport à cet épisode de chaleur, une réunion interministérielle va se tenir dans 2 jours. Le Premier ministre Sébastien Lecornu fera le point sur l'accueil du public, les risques de feux de forêt et l'état des nappes phréatiques. Le procès d'un animateur périscolaire d'une école maternelle s'ouvre aujourd'hui à Paris. Il est jugé pour agression sexuelle sur 8 enfants de 3 à 5 ans, mais aussi pour des faits visant 2 collègues. L'affaire a éclaté il y a 1 an après les témoignages de plusieurs élèves. Les familles dénoncent aussi des défaillances dans le traitement d'un premier signalement effectué dès septembre 2024. Dans l'actuel également, un tiers des motards reconnaissent dépasser les limitations de vitesse, c'est ce que révèle un baromètre. Chez les 18-24 ans, ils sont même 44% à admettre rouler trop vite. Mylène Débac avec Julie Pierret.
2: Fabio est étudiant, il est en moto, il dépasse souvent les limitations de vitesse.
3: Ouais, moi je sais qu'en moto j'ai du mal à respecter une limitation de vitesse beaucoup plus qu'en voiture. Il y a des jours où j'ai besoin de cette petite adrénaline, ce petit truc là où on roule un peu vite en moto. Je roule facile 30 km au-dessus des limitations en moyenne.
2: Il recherche des sensation forte. Pourtant, 8 motards sur 10 pensent qu'ils sont plus exposés aux accidents que les automobilistes. C'est le cas de ce conducteur de 56 ans.
4: Ce qui me pousse à être prudent, c'est le poids de ma machine. Le cross-tour, il fait 274 kg. Donc, en cas de chute, ça pardonne pas. On peut se faire amputer d'une jambe si on devait chuter que la moto devait tomber sur la jambe. Au mois d'octobre dernier, j'ai bêtement accéléré et ça m'a valu une suspension de permis de 6 mois. Je me suis fait prendre à 96, retenu 91, sur une portion limitée à 50, quoi. On se surestime parfois, on se pense vertueux et en fait, on peut ne pas l'être.
2: Des comportements qui inquiètent les professionnels de la sécurité routière alors que la vitesse reste la première cause d'accidents mortels sur les routes en France.
1: Et attention aux amendes si vous ne respectez pas les règles. 68 euros et 1 point en moins sur un dépassement de moins de 20 km/h. Du football avec le barrage aller Ligue 1, Ligue 2, Saint-Etienne, 3e de Ligue 2, reçoit Nice, 16e de Ligue 1 ce soir à 20h45. Les Verts veulent monter, les Aiglons rester dans l'élite. Belle journée à tous.

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4: Le choix télé avec pour les inconditionnels de la série Scène de ménage. Eh bien, les couples seront en Bretagne pour une émission spéciale à découvrir sur M6, Scène de ménage Cap sur la Bretagne. C'est à partir de 21h10. Ne manquez pas également l'excellente émission Rendez-vous en Terre Inconnue. C'est un comédien et une légende du sport mécanique également qui sera invité. Stéphane De Grotte va découvrir la culture des Vosges en première partie de soirée. Enfin, l'homme qui est plus fort que tous les autres, mais qui n'a pas peur du ridicule avec son collant bleu et sa cape rouge, Superman Returns, c'est sur RMC Story. C'est à découvrir donc ce film de Bryan Singer ce soir en première partie de soirée pour les fans de l'univers DC Comics. Bonne soirée télé à toutes et à tous.

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1: Dans l'agenda, n'oubliez pas les portes ouvertes aux canoës et kayaks du côté de Saint-Antoine de Breuil. C'est demain le 27 mai de 14h à 16h. Si vous cherchez une activité sportive qui correspond aux conditions météo, rendez-vous à la base nautique donc de Saint-Antoine de Breuil. On vous rappelle également pour celles et ceux qui seront sur le secteur de Coutras, fête gourmande des Halles vendredi et samedi. La ville de Coutras et les commerçants des Halles Justin Lucot organisent la première édition de la fête gourmande des Halles. C'est organisé à l'occasion de l'anniversaire des Halles, un événement qui met à l'honneur celles et ceux qui font vivre le lieu au quotidien. Vous avez rendez-vous pour des animations dès le midi, le vendredi, à 21h, place à la musique avec le concert du groupe Dreaming Song qui proposera une soirée musicale jusqu'à 23h. Un samedi 30 mai, le marché sera animé et l'ambiance sera familiale avec des démonstrations culinaires par le chef d'un restaurant, donc de Coutras, d'ambulation de mascotte pour les familles. À 11h30, animation musicale le samedi aussi avec la prestation des lézards Lussaquet jusqu'à 12h30. Puis lors du déjeuner, vous allez pouvoir profiter d'un menu retour du marché. Cela se passe du côté de Coutras. N'oubliez pas la fête à la plaine des sports à Saint-Martial d'Artoncé. Ce sera le 30 mai avec une petite marche ouverte à toutes et à tous pour se donner de l'appétit. Départ à 17h30 à 19h, marché gourmand et soirée karaoké. 06 73 61 66 86 si vous souhaitez en savoir un petit peu plus. Le 30 mai, le Far West débarque du côté du Pizzois, la salle des fêtes, une soirée musique country western de proposer. Le tarif 5€, c'est à 20h30 à la salle des fêtes. Le spectacle de l'école municipale de danse de Saint-Astier sera proposé au centre culturel La Fabrique. Un rendez-vous de proposer donc à partir de 15h au centre culturel, entrée 8€. C'est sur réservation. Rapprochez-vous de La Fabrique pour avoir tous les détails. 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
1: Le choix télé avec pour les inconditionnels de la série Scène de ménage, eh bien les couples seront en Bretagne pour une émission spéciale à découvrir sur M6, Scène de ménage Cap sur la Bretagne, c'est à partir de 21h10. Ne manquez pas également l'excellente émission Rendez-vous en Terre Inconnue, c'est un comédien et une légende du sport mécanique également qui sera invité. Stéphane De Grotte va découvrir la culture des Vosges en première partie de soirée. Enfin, l'homme qui est plus fort que tous les autres, mais qui n'a pas peur du ridicule avec son collant bleu et sa cape rouge, Superman Returns, c'est sur RMC Story. C'est à découvrir donc ce film de Bryan Singer ce soir en première partie de soirée pour les fans de l'univers DC Comics. Bonne soirée télé à toutes et à tous.

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plusieurs systèmes de gestion des fluides pour retrouver celui qui est le plus efficace en vue des prochaines missions lunaires. Le retour de la musique sur Sun West, la nouvelle radio avec David Guetta.

Good Morning Sud-Ouest. N'oubliez pas, parmi les rendez-vous à ne pas zapper, si vous cherchez vraiment une sortie insolite, eh bien, une visite en mode urbex du château de Fayolle, du côté de la commune de Toucan-Saint-Apre, sera proposée ce 31 mai. Vous allez pouvoir vous aventurer dans les recoins inexplorés du château de Fayolle, accompagné du propriétaire ou d'un membre de l'équipe. Vous allez explorer les profondeurs du château dans des salles qui ont été laissées en l'état depuis plus d'une dizaine d'années, et voire même depuis plus d'un siècle pour certaines, un voyage frissonnant et brut à travers le temps, loin des parcours traditionnels. Attention, c'est sur réservation 05 53 90 45 74. Voilà, n'hésitez pas à nous raconter comment cela s'est passé. Fastboy et Fox the Fox, Precious Little Diamond pour la suite sur Sun West, la nouvelle radio.

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4: La suite dans les prochaines minutes avec Shakira et Luna Parker. 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Faites-vous plaisir. Je vous rappelle les amis, quelques rendez-vous à ne pas manquer pour être bien au frais. Rien de tel qu'une petite séance de cinéma. Voilà, n'hésitez pas à pousser les portes de nos salles de cinéma du côté du Lasco à Montpont-Ménestérol, du côté du cinéma Le Club de la Roche-Chalais, du Notre-Dame à Mussy, du cinéma La Brèche du côté de Sainte-Foy-la-Grande pour trouver un petit peu de fraîcheur. Cinépassion-dordogne.com est le site du cinéma La Brèche pour découvrir les films de proposer. Je vous rappelle en tout cas, demain nous aurons le plaisir d'évoquer avec vous évidemment les changements d'affiches dans les salles de ciné de proximité.

Good morning, Sunwest. Je vous rappelle, il va faire très très chaud encore aujourd'hui. Pensez à vous hydrater régulièrement. Évitez évidemment les pratiques sportives. Donc, au moment des pics de chaleur, hein. Pensez évidemment à veiller sur les plus faibles autour de vous. Les amis, dans les bons plans, à ne pas zapper parmi les rendez-vous que vous pouvez inscrire sur vos tablettes. N'oubliez pas le retour des festines au Pizou dans un petit peu plus d'un mois maintenant. C'est à partir du 7 juillet, tous les mardis de l'été. Donc jusqu'à la fin du mois d'août, premier rendez-vous avec Jean-Marie Dorothée Maumont et une soirée année 80-90-2000 avec un DJ pour vous ambiancer et tout ce qu'il faut pour vous régaler. Vous pouvez retrouver l'interview d'Emeric Brut et de Franck Caffin, interview qu'ils nous ont accordé samedi dernier sur l'antenne de Sunwest en Facebook live, sur la page Facebook de Sunwest, la nouvelle radio, et aussi sur les réseaux sociaux de la commune du Pizou que l'on salue. Dans un instant, c'est YouTube. Il y aura un petit peu plus loin aussi Martin Solveig.

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vous rappelle que demain, portes ouvertes au club de canoë et kayak de Saint-Antoine-de-Breuil. Vous avez rendez-vous de 14h à 16h. Si vous souhaitez en savoir un petit peu plus, n'hésitez pas à vous rapprocher d'eux. Je vous suggère également de noter sur vos tablettes, parmi les rendez-vous à ne pas manquer, les amis, cette grande soirée orientale de proposer vendredi 29 mai avec l'école de danse de Montpon-Ménestérol. Repas couscous et pâtisserie marocaine, démonstration de danse orientale, projection du film Ali Baba et les 40 voleurs. Les infos sur le site école-danse-montpon.fr pour plus de détails. Et puis, faites-vous plaisir évidemment avec l'ensemble des bons plans à retrouver comme toujours sur le site sunwest.com à la rubrique agenda. Allez, on vous accompagne avec cette chaude journée les amis au programme James Blunt, Beside You et Irene Cara dans les prochaines minutes sur Sunwest.

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4: Un temps excessivement chaud, au moins jusqu'à dimanche. Il faudra patienter jusqu'à dimanche pour voir donc le thermomètre ne plus dépasser les 30 degrés. Donc dimanche, je le rappelle, nous serons le 31 mai. Encore 34-35 degrés pour cet après-midi. On avait 18 degrés ce matin, levé du jour. On n'est pas descendu en dessous de 19 degrés dans la nuit, donc de lundi à mardi. Restez prudentes et prudents. Si vous travaillez en extérieur, pensez à vous hydrater régulièrement. Je vous rappelle que vous pouvez retrouver la tendance météo pour plusieurs jours, donc sur Montpont Coutras, sur Saint-Astier, du côté de Saint-Émilion, en vous connectant sur le site internet sunouest.com. La suite avec Pierre Garnier, Camilla Cabello, avant de parler spectacle.

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C'est le moment de préparer la saison des concerts de la rentrée. Les amis, on connaissait les groupes de rock qui rendaient hommage à Queen, on connaissait les groupes de rock qui rendaient hommage à ABBA, on connaissait les groupes de rock qui rendaient hommage aux Beatles, Rolling Stones, à Coldplay, à Jean-Jacques Goldman, à Téléphone. Et bien voici un duo qui va rendre hommage au maître incontesté de l'électro. Voici le Robot Rock Live qui vont rendre hommage à Daft Punk. Un concert casqué à ne pas manquer. Le Robot Rock Live rendra hommage à Daft Punk à l'Arkea Arena à Bordeaux. Un rendez-vous qui vous sera proposé en 2027, le 28 janvier. C'est un Daft Punk tribute pour tous les fans de musique électro. Un spectacle qui va durer 2h30 pour revisiter évidemment l'immense carrière des Daft Punk. Les réservations se font dans les points de vente habituels. C'est Harry Styles pour la suite.

N'oubliez pas de réserver votre balade en gabarre au fil de l'eau au départ du moulin de Delà à Saint-Martial d'Artoncé. Faites-vous plaisir, les amis, ne tardez pas à réserver. Donc, moulin-delà.fr pour en savoir un petit peu plus. Dua Lipa et Bernard Lavilliers pour vous accompagner. Bon courage à toutes et à tous. Nous sommes mardi, nous sommes le 26 mai. Bonne reprise après ce long week-end de Pentecôte. Et à tout de suite sur Sun West, la nouvelle radio pour le retour de la musique. 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

Morning Sun West, je vous rappelle, vous avez rendez-vous pour une soirée placée sous le signe de la gourmandise et de la paella avec le club de basket de Moulin-Neuf-Montpont à l'occasion de la journée des anciens. Alors le repas est prévu samedi à la salle des fêtes de Montignac. Rapprochez-vous du Moulin-Neuf-Montpont Basketball pour savoir s'il y a des places de disponibles pour le repas. En revanche, sachez que vous serez toutes et tous les bienvenus. Il y aura assez de place pour accueillir tout le monde. Un après-midi basket vous sera proposé ce samedi 30 mai dès 14h au gymnase Coussé de Montpont. N'hésitez pas à vous rapprocher du club de basket de Moulin-Neuf-Montpont pour avoir tous les détails. Prenez soin de vous et restez autant que possible à l'ombre. Cet après-midi, il va faire encore très très chaud. On se quitte avec Kalema, Bella Simmons et les trois cafés gourmands sur Sun West, la nouvelle radio. Salut et à demain dès 7h à la fraîche.

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1: Bonjour à tous. À la une de l'actualité, au moins 7 personnes sont mortes avec la vague de chaleur qui traverse la France. Annonce du gouvernement ce matin, 8 départements sont en vigilance orange canicule. Le Finistère, le Morbihan, la Manche, l'Ille-et-Vilaine, la Loire-Atlantique, la Mayenne, le Maine-et-Loire et la Vendée. Le gouvernement pourrait prendre des mesures dans les prochaines heures, dans les prochains jours, Julie Pierret.
2: Oui, à commencer par une réunion interministérielle qui doit se tenir jeudi autour du Premier ministre pour adapter la réponse de l'État. Au programme, la gestion des écoles, des hôpitaux, des transports, mais aussi les risques d'incendie et les tensions sur l'eau. Le ministre de l'Éducation nationale n'exclut déjà pas des fermetures ponctuelles d'écoles si les températures deviennent trop élevées dans certains établissements. Des consignes ont été envoyées tout à l'heure au chef d'établissement. Hydratation renforcée, limitation des activités physiques et aération des salles de classe. Pour l'instant, aucun report des épreuves du brevet ou du bac n'est envisagé. On s'adapte aussi au ministère des Sports avec la possibilité d'annuler ou de reporter certaines compétitions. Et ça, si les conditions deviennent beaucoup trop dangereuses.
1: Merci Julie. Et le gouvernement renforce les messages de prévention. Il appelle à éviter les efforts aux heures les plus chaudes, à surveiller les personnes âgées et les enfants et à rester prudent lors des baignades. Les acteurs de la filière électrique reçus à l'Elysée par Emmanuel Macron aujourd'hui. Le chef de l'État veut accélérer l'électrification du pays pour réduire la dépendance aux énergies fossiles et limiter la facture pétrolière. EDF doit aussi annoncé 240 millions d'euros d'investissement pour financer notamment des pompes à chaleur, des bornes de recharge et l'équipement des poids lourds électriques. Le procès d'un animateur périscolaire d'une école maternelle s'ouvre aujourd'hui à Paris. Il est jugé pour agression sexuelle sur 8 enfants de 3 à 5 ans, mais aussi pour des faits visant 2 collègues. L'affaire a éclaté il y a un an après les témoignages de plusieurs élèves. Les familles dénoncent aussi des défaillances dans le traitement d'un premier signalement effectué dès septembre 2024. Un accident s'est produit ce matin dans le nord de la Belgique. Un car scolaire a été percuté par un train. Le choc a fait plusieurs victimes, selon le ministre de l'Intérieur. Les secours sont toujours mobilisés sur place et aucun bilan précis n'a encore été communiqué par les autorités. Et en tennis, la suite et la fin du premier tour aujourd'hui à Roland-Garros. À suivre côté français, Moïse Kouamé, Corentin Moutet, Alexandre Muller, Clément Tabur ou encore Loïs Boisson et Alice Tubello. Voilà pour l'essentiel de l'actualité. Belle journée à tous.

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1: Dans l'agenda, la journée des anciens du Moulin Neuf Montpont Basketball, c'est samedi 30 mai. C'est un après-midi basket de proposer à toutes et à tous au gymnase Coussé de Montpont à partir de 14h et 11 soirées. Il y aura du côté de la salle des fêtes de Montignac sous réserve de réservation et de tables disponibles. Un repas paella, les infos auprès du Moulin Neuf Montpont Basketball pour avoir tous les détails. On vous rappelle également aussi parmi les rendez-vous à ne pas zapper, côté vie associative Vlagé de la Société de Chasse de Montpont qui aura lieu le 31 mai à la salle du Saint-Éloi. C'est à partir de 9h30 à l'ordre du jour. Le bilan moral et financier des questions diverses et le renouvellement du bureau. Un petit coup d'œil du côté du mois de juin avec quelques infos à noter sur vos tablettes comme ce job dating qui aura lieu mercredi 3 juin du côté de la Roche-Chalais avec la mission locale du Ribéracois Vallée de l'Isle. Vous allez pouvoir retrouver donc de 14h à 17h des agences d'intérim, des groupements d'employeurs et des offres d'emploi publics et territoriales. C'est à la salle de spectacle, le cinéma, le club de la Roche-Chalais. Je vous rappelle également, début juin, rendez-vous pour un jeu de piste à Coutras. C'est Coutras Trek 2026, le royaume de Corterat à découvrir, la saison 3, donc à partir de 9h au site du Fania. Et puis n'oubliez pas également aussi, le dimanche 21 juin, dans moins d'un mois maintenant, vide-grenier à Manzac et Brocante, organisé donc par le club de loisirs de Manzac. Produits régionaux, buvette et restauration sur place si vous souhaitez en savoir un petit peu plus. Surtout si vous souhaitez réserver vos emplacements, le tarif est fixé à 1€ le mètre en extérieur et 3€ le mètre linéaire en intérieur. Vous réservez vos emplacements au 06 75 24 99 64. 06 75 24 99 64. Pour intégrer l'agenda de Sun Ouest, la nouvelle radio, contactez-nous agenda@sunouest.com.

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1: Les offres d'emploi ont ce mardi 26 mai en recherche pour Puisseguin. Un employé ou non employé polyvalent, polyvalente donc pour travailler pendant 4 mois. Il s'agit d'un profil motivé maîtrisant le français et l'anglais pour assurer des visites guidées des caves d'un château. Débutant, débutante, accepté, passionné. Référence de l'offre 208 PLKW. On recherche également aussi un secrétaire ou une secrétaire médicale pour Coutras. Il s'agit aussi d'un contrat durée déterminée de 4 mois pour intégrer une entreprise composée de 75 collaborateurs et 8 biologistes. L'accueil physique, l'enregistrement des dossiers, transmission des résultats, traiter les dossiers urgents et transmettre aussi ces dossiers, assurer la prise de rendez-vous, élaborer, mettre en œuvre, améliorer le système de qualité du laboratoire. Si vous êtes intéressé, vous pouvez candidater pour ce 35 heures par semaine. Voici la référence 208 JYHJ. Info à retrouver en agence et sur francetravail.fr. Bonne candidature à toutes et à tous.
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0: qu'à Nantes, il y a un éléphant, mais genre il est automatisé et il avance et tout, genre il bouge dans la ville.
1: Qu'est-ce que tu dis, frère?
0: Mais je te jure que c'est vrai, c'est un truc, c'est un éléphant, mais genre un robot éléphant.
1: Ah ouais, putain, mais tu...
0: C'est un éléphant, mais...
2: Il est 13h.

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1: Dans l'agenda, n'oubliez pas les portes ouvertes aux canoës et kayaks du côté de Saint-Antoine de Breuil. C'est demain le 27 mai de 14h à 16h. Si vous cherchez une activité sportive qui correspond aux conditions météo, rendez-vous à la base nautique donc de Saint-Antoine de Breuil. On vous rappelle également pour celles et ceux qui seront sur le secteur de Coutras, fête gourmande des Halles vendredi et samedi. La ville de Coutras et les commerçants des Halles Justin Lucot organisent la première édition de la fête gourmande des Halles. C'est organisé à l'occasion de l'anniversaire des Halles, un événement qui met à l'honneur celles et ceux qui font vivre le lieu au quotidien. Vous avez rendez-vous pour des animations dès le midi, le vendredi, à 21h, place à la musique avec le concert du groupe Dreaming Song qui proposera une soirée musicale jusqu'à 23h. Un samedi 30 mai, le marché sera animé et l'ambiance sera familiale avec des démonstrations culinaires par le chef d'un restaurant, donc de Coutras, d'ambulation de mascotte pour les familles. À 11h30, animation musicale le samedi aussi avec la prestation des lézards lussaquais jusqu'à 12h30. Puis à l'heure du déjeuner, vous allez pouvoir profiter d'un menu retour du marché. Cela se passe du côté de Coutras. N'oubliez pas la fête à la plaine des sports à Saint-Martial d'Artoncé. Ce sera le 30 mai avec une petite marche ouverte à toutes et à tous pour se donner de l'appétit. Départ à 17h30 à 19h, marché gourmand et soirée karaoké. 06 73 61 66 86 si vous souhaitez en savoir un petit peu plus. Le 30 mai, le Far West débarque du côté du Pizzou à la salle des fêtes, une soirée musique country western de proposer. Le tarif 5€, c'est à 20h30 à la salle des fêtes. Le spectacle de l'école municipale de danse de Saint-Astier sera proposé au centre culturel La Fabrique. Un rendez-vous de proposer donc à partir de 15h au centre culturel, entrée 8€. C'est sur réservation. Rapprochez-vous de La Fabrique pour avoir tous les détails. 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
1: Morning Sud-Ouest pour cette fin de semaine. Il y aura une soirée orientale vendredi 29 mai grâce à l'école de danse de Montpont-Ménestérol avec repas couscous et pâtisserie à 19h, 20h30, démo de danse orientale, projection du film culte Ali Baba avec Fernandel, avec la célèbre danseuse orientale Samia Gamal. Le repas aura lieu au foyer, le film sera projeté au cinéma Le Lascaux. Et si vous souhaitez avoir un petit peu plus de détails, je ne peux que vous inviter à contacter l'école de danse de Montpont, école-danse-montpont.fr pour avoir tous les détails. Un week-end placé sous le signe de la fête chez nos voisins girondins de Porcher, fête de Porcher avec le comité des fêtes ce 29, ce 30 et ce 31 mai, vendredi dès 18h30, marché gourmand, composez votre repas auprès des commerçants, concert gratuit avec Eric Nadeau. Il y aura le samedi 30 mai des animations sur le terrain derrière l'école, concours de pétanque, il y aura une soirée paella à 19h30, un concert gratuit avec David & Co et la bande des lézards suivi d'une animation DJ à 22h30. Distribution de flambeaux aux enfants et feux d'artifice à partir de 23h. Le dimanche 31 mai de 10h à 19h, il y aura un grand marché artisanal avec restauration sur place. Il y aura des animations donc autour de fleurs, de vieilles voitures, de créateurs de mode, de vannerie. Et puis il y aura à 15h aussi la Zumba déguisée, des attractions foraines de proposer pendant les 3 jours. Toutes les infos pour en savoir un petit peu plus auprès du comité des fêtes de Porcher. N'oubliez pas le 31 mai du côté de Montpont-Ménestérol dans la vie associative à l'Assemblée Générale de la Société de Chasse de Montpont-Ménestérol, assemblée qui aura lieu à la salle du Saint-Éloi à partir de 9h30. Les rendez-vous du mois de juin avec à noter déjà sur vos tablettes parmi ces premiers rendez-vous, eh bien à La Roche-Chalet le mercredi 3 juin, il y aura un job dating avec la mission locale du Ribéracois. Et puis toujours à La Roche-Chalet, notez un salon du livre 9e édition qui aura lieu le dimanche 14 juin à la salle de spectacle. L'entrée sera libre de 9h30 à midi et de 14h à 18h avec la participation de 35 auteurs et éditeurs. Dédicace, atelier, exposition de proposer. agenda@sunouest.com pour intégrer l'agenda de Sunouest de la nouvelle
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1: Le choix télé avec pour les inconditionnels de la série Scène de ménage. Eh bien, les couples seront en Bretagne pour une émission spéciale à découvrir sur M6. Scène de ménage Cap sur la Bretagne, c'est à partir de 21h10. Ne manquez pas également l'excellente émission Rendez-vous en Terre Inconnue. C'est un comédien et une légende du sport mécanique également qui sera invité. Stéphane De Grotte va découvrir la culture des Vosges en première partie de soirée. Enfin, l'homme qui est plus fort que tous les autres, mais qui n'a pas peur du ridicule avec son collant bleu et sa cape rouge, Superman Returns, c'est sur RMC Story. C'est à découvrir donc ce film de Bryan Singer ce soir en première partie de soirée pour les fans de l'univers DC Comics. Bonne soirée télé à toutes et à tous.
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1: Bonjour à tous, à la une de l'actualité, un car scolaire a été percuté par un train à un passage à niveau en Belgique. 4 personnes ont été tuées, dont 2 enfants. Selon le gestionnaire du réseau ferroviaire belge, la barrière était fermée et le feu rouge allumé au moment où le minibus s'est engagé sur les voies. 7 écoliers, le conducteur et un accompagnateur se trouvaient à l'intérieur. Une enquête a été ouverte pour déterminer les circonstances exactes de l'accident. La vigilance reste maximale face à l'épisode de chaleur qui touche la France. 8 départements de l'Ouest sont placés en vigilance orange canicule. La ministre de la Santé rappelle les gestes de prévention, boire régulièrement, fermer les volets en journée et limiter les activités sportives. Une réunion interministérielle sur la canicule doit se tenir jeudi. La Cour d'appel de Paris a accepté ce mardi la libération sous contrôle judiciaire des anciens dirigeants du groupe Lafarge, Bruno Lafont et Christian Hérault. L'ex-PDG du cimentier et son ancien bras droit avaient été incarcérés mi-avril après leur condamnation pour financement du terrorisme en Syrie. Le tribunal correctionnel de Paris leur avait infligé 6 et 5 ans de prison ferme. Les deux hommes ont fait appel. Les 2 garçons français retrouvés seuls au Portugal vont être pris en charge par les services sociaux de Colmar. Âgés de 4 et 5 ans, ils doivent être rapatriés en France après une décision de la justice portugaise. Leur mère, une Française de 41 ans, et son compagnon ont été placés en détention provisoire et ils sont poursuivis pour abandon et mise en danger de mineurs. Moins de clients dans les restaurants en France, c'est ce que dit une étude aujourd'hui. La fréquentation des restaurants n'a augmenté que d'1% en 2025, Julie Pierret.
2: Oui, et c'est la plus faible hausse observée depuis la période post-Covid. Le chiffre d'affaires du secteur atteint pourtant 128 milliards d'euros, en hausse de plus de 4%. Problème, cette croissance profite surtout à la restauration rapide et aux boulangeries. C'est simple, désormais plus de la moitié du chiffre d'affaires de la restauration hors domicile se fait au comptoir plutôt qu'à table. Les professionnels parlent d'un marché saturé avec toujours plus d'enseignes mais une clientèle qui stagne. L'inflation et la baisse du pouvoir d'achat poussent aussi de nombreux Français à réduire les sorties au restaurant.
1: Merci Julie. Et certaines enseignes tirent toutefois leur épingle du jeu, notamment les bouillons et les restaurants bistronomiques qui séduisent encore les jeunes consommateurs. Enfin, direction Roland-Garros avec l'exploit de Moïse Kwame. À seulement 17 ans, le Français a balayé le Croate Marin Cilic, ancien demi-finaliste du tournoi, et ce en 3-7. Classé 318e mondial, Moïse Kwame est coaché par Richard Gasquet. Voilà pour l'actualité. Excellent après-midi à tous.

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1: Bonsoir à tous, à la une de l'actualité, 5 nouveaux départements de la façade atlantique vont passer en vigilance orange canicule demain. 8 sont déjà concernés par l'alerte ce mardi. Les fortes chaleurs concernent désormais une large moitié ouest du pays. Les records ont même été battus aujourd'hui avec plus de 33 degrés à Brest, 32 à Saint-Brieuc. Et chacun a sa petite astuce pour rester au frais.
2: Mais il faut boire, et si on n'a pas la clim, il faut fermer les volets.
3: Rester à l'ombre, ne pas se mettre au soleil. Ne pas aller à la plage avant 17h.
4: Je mettrai en avant le fait de mouiller des petites serviettes et se mettre autour de la nuque à la maison. Également, en vrai, le brumisateur, on n'y pense pas beaucoup, mais c'est vrai que ça fait énormément de bien, combiné avec le ventilateur.
1: Un reportage de Mylène Débac. Et une réunion interministérielle est prévue jeudi autour de la canicule. Le pic de chaleur est attendu entre demain et vendredi, avant une accalmie en fin de semaine. Nouveau coup dur pour le monde du prêt-à-porter. Okaidi, marque de mode pour enfants, va supprimer 290 postes en France. Cela fait suite à un plan de réorganisation après le placement en redressement judiciaire en février. Une soixantaine de magasins doivent fermer dans l'Hexagone sur fond de difficultés pour le secteur comme la baisse du pouvoir d'achat et la concurrence de l'ultra-fast fashion. Le chèque carburant pour les grands rouleurs sera accessible dès demain. L'aide est finalement portée à 100 euros contre 50 prévus au départ pour les travailleurs modestes qui utilisent leur voiture pour aller au travail. Pour en bénéficier, il faudra gagner moins de 16 880 euros de revenu fiscal de référence par part, vivre en France et parcourir au moins 30 km par jour pour aller au travail. Un animateur périscolaire jugé à Paris, l'homme de 35 ans est poursuivi pour agression sexuelle sur 8 enfants dans une école maternelle, mais aussi pour harcèlement sexuel et agression sexuelle sur des collègues. Le prévenu conteste les accusations, il encourt jusqu'à 10 ans de prison. La suite du procès en appel de Nicolas Sarkozy dans l'affaire du financement présumé de sa campagne présidentielle de 2007. Claude Guéant, absent pour raison de santé, affirme avoir suivi les instructions de Nicolas Sarkozy lors d'une rencontre en 2005 avec Abdallah Senoussi, haut responsable du régime libyen. Le parquet général a requis 6 ans de prison contre Claude Guéant, 7 ans contre Nicolas Sarkozy. La décision est attendue le 30 novembre. Enfin, un mot de foot avec un match ce soir entre l'OGC Nice et l'AS Saint-Etienne. Les deux clubs s'affrontent en barrage aller pour déterminer quelle équipe sera maintenue en Ligue 1. Match à suivre dès 20h45. Voilà pour l'actualité. Bonne fin de journée à tous.

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1: Bonsoir à tous, à la une de l'actualité, 5 nouveaux départements de la façade atlantique vont passer en vigilance orange canicule demain. 8 sont déjà concernés par l'alerte ce mardi. Les fortes chaleurs concernent désormais une large moitié ouest du pays. Les records ont même été battus aujourd'hui avec plus de 33 degrés à Brest, 32 à Saint-Brieuc. Et chacun a sa petite astuce pour rester au frais.
2: Il faut boire, et si on n'a pas la clim, il faut fermer les volets.
3: Rester à l'ombre, ne pas se mettre au soleil. Ne pas aller à la plage avant 17h.
4: Je mettrai en avant le fait de mouiller des petites serviettes, essayer de mettre autour de la nuque à la maison. Également, en vrai, le brumisateur, on n'y pense pas beaucoup, mais c'est vrai que ça fait énormément de bien, combiné avec le ventilateur.
1: Un reportage de Mylène Desbacs. Et une réunion interministérielle est prévue jeudi autour de la canicule. Le pic de chaleur est attendu entre demain et vendredi, avant une accalmie en fin de semaine. Nouveau coup dur pour le monde du prêt-à-porter. Okaidi, marque de mode pour enfants, va supprimer 290 postes en France. Cela fait suite à un plan de réorganisation après le placement en redressement judiciaire en février. Une soixantaine de magasins doivent fermer dans l'Hexagone sur fond de difficultés pour le secteur comme la baisse du pouvoir d'achat et la concurrence de l'ultra-fast fashion. Le chèque carburant pour les grands rouleurs sera accessible dès demain. L'aide est finalement portée à 100 € contre 50 prévus au départ pour les travailleurs modestes qui utilisent leur voiture pour aller au travail. Pour en bénéficier, il faudra gagner moins de 16 880 € de revenus fiscaux de référence par part, vivre en France et parcourir au moins 30 km par jour pour aller au travail. Un animateur périscolaire jugé à Paris, l'homme de 35 ans est poursuivi pour agression sexuelle sur 8 enfants dans une école maternelle, mais aussi pour harcèlement sexuel et agression sexuelle sur des collègues. Le prévenu conteste les accusations, il encourt jusqu'à 10 ans de prison. La suite du procès en appel de Nicolas Sarkozy dans l'affaire du financement présumé de sa campagne présidentielle de 2007. Claude Guéant, absent pour raison de santé, affirme avoir suivi les instructions de Nicolas Sarkozy lors d'une rencontre en 2005 avec Abdallah Senoussi, haut responsable du régime libyen. Le parquet général a requis 6 ans de prison contre Claude Guéant, 7 ans contre Nicolas Sarkozy. La décision est attendue le 30 novembre. Enfin, un mot de foot avec un match ce soir entre l'OGC Nice et l'AS Saint-Etienne. Les deux clubs s'affrontent en barrage aller pour déterminer quelle équipe sera maintenue en Ligue 1. Match à suivre dès 20h45. Voilà pour l'actualité. Bonne fin de journée à tous.
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5: Amis jardiniers, bonsoir. Alors, nous sommes le 26 mai 2026 et on a des choses à voir aujourd'hui dans cette rubrique du jardin. D'abord, bonjour Fabien, ou bonsoir Fabien. Ah oui, mais tu sais pourtant que je te demande. Alors, Fabien qui a la technique, et d'ailleurs, tu vas bien ?
6: Oui, c'est bon, ça marche.
5: Ouais. D'abord, t'as bien jardiné ?
6: Oui, bien sûr. D'accord. J'ai acheté un robot tondeuse.
5: Voilà, c'est ce que j'ai appris. Tout ce qu'on dit depuis des mois, en fait, il nous écoute et il fait tout l'inverse.
6: Ouais,
5: c'est là qu'on voit au moins qu'il nous écoute. C'est
6: ça, ça marche bien.
5: Non, mais c'est top. Mais pour les tops, c'est pas top pourtant.
6: J'ai pas de top, moi.
5: Non, encore une fois, le robot tondeuse, si vous l'avez, parce que vous êtes fait avoir à l'achetant, sachant que ça coûte très cher. Essayez du moins de la programmer pour qu'elle ne tonde que la journée et pas la nuit.
6: Ah oui, moi ça tonde que la journée.
5: Ah, mais déjà, tu vois, tu gagnes. Ah, mais ça c'est bien. Oui, parce que la nuit, c'est là où tout plein de bébêtes se promènent et c'est là qu'elles passent sous, enfin, elles se tapissent quand elles voient arriver un objet non identifié, un ovni. Et donc, forcément, les crapauds, les lézards, les orvées, les hérissons, d'ailleurs, se font massacrer sous les tondeuses robots. Comment ça va, Eric ?
7: Écoute, ça va plutôt pas mal, un peu écrasé par la chaleur, un peu peiné par cette chaleur quand je regarde mon potager qui est si magnifique actuellement.
5: Alors ton potager, tu l'écris un seul mot, hein. En me regardant, c'est pour ça que je suis toujours inquiet. Non.
7: Parfois en deux mots.
5: D'accord, ok. Bon. Et d'ailleurs, ce qui serait bien, c'est qu'on change le jingles maintenant de cette chronique, parce qu'on pourrait l'appeler la chronique de Franck et Eric, parce que ça fait quand même quelques mois maintenant que tu es avec nous pour passer du bon temps autour du jardin et devant un micro.
7: Bah écoute, on reste fidèles en amitié jardinière.
5: C'est pas faux. On a même, ah oui, on en a fait du jardin quand même ensemble. Hein. Mmh. On en a fait un peu partout dans le monde même. Hein. On n'a pas fait qu'en France, on a fait beaucoup en France quand même. Mmh.
7: Ben là, je me suis rappelé un peu en Colombie quand j'ai changé les graines. Moi, je parlais pas l'espagnol, mais je parlais graines.
5: Tu parlais graines. Ah ben, mais ça, c'est comme la langue des signes. Ça passe plus facilement. On devrait tous apprendre la langue des signes. D'ailleurs, on pourrait communiquer tous avec des signes. Ça serait bien. Même si d'un pays à l'autre, c'est pas les mêmes langues. C'est bien dommage d'ailleurs.
7: Ah. Puis les petites graines là que je regarde mes fèves là faire se monter en graines là, parce que c'est des graines que j'ai ramenées de Léon au Mexique où on était ensemble là, pour lutter contre les îlots de chaleur. Faites des jardins, plantez des arbres, les parasols ça sert pas à grand chose.
5: Donc les potagers qu'on a mis en place à Léon, la cinquième ville du Mexique.
7: C'était... Et j'ai ramené des graines de fèves violettes, c'était ça, ou une carte postale, je préférais les fèves.
5: Ah oui, oui, t'as bon souvenir, hein. C'était en 2014 précisément, Léon, et 2013 la Colombie. Et la Colombie d'ailleurs, figure-toi que tu as, j'en profite, je te l'ai pas dit, je te regarde dans les yeux et puis je pense à ça. Tu as le bonjour de Francesco, je sais pas si tu te souviens de Francesco quand, dans la montagne.
7: Il faisait du café et du cacao.
5: Exactement, café cacao, ils font toujours ça en bio et ça fonctionne très bien, c'est une petite ferme autonome. Et donc, ils nous envoient leur bonjour.
7: Sympa, oui.
5: T'en souviens quand on était monté à dos de mulet
7: Oui.
5: Ah là là. Puis alors, en Colombie, on a fait des choses qui étaient assez risquées aussi. On est parti dans des endroits un peu chauds.
7: J'aurais préféré que tu ne dises pas à la radio parce que c'était quelque chose que j'avais tué à ma compagne.
5: Mais
7: reprochait d'aller dans des pays bizarres où le jardinage n'était pas forcément paisible.
5: C'était 2013, il y a prescription. On était pas loin, on était dans la jungle avec des. Il y avait des mitraillettes un peu partout et des paramilitaires surtout qui faisaient peur quand même. Hein.
7: Ben,
5: ça a changé depuis, heureusement. Enfin, on va pas faire de politique ni de géopolitique, mais c'est vrai qu'on a
7: vécu des super moments. Disons qu'il vaut mieux des binettes que des mitraillettes pour jardiner. Encore que les mitraillettes pour pêcher le maquereau, c'est pas mal aussi.
5: En tout cas, merci. Merci Fabien donc, de faire cette technique. Alors, j'ai appris que tu allais partir. Je suis très, très, très, très, très, très, très content. Non, déçu. Non, on peut pas dire ça au micro, mais ça te fait quoi d'après 10 ans de bons et loyaux services?
6: Bon, il me reste encore un mois.
5: Encore un mois, donc ça va. On va profiter de toi, on va t'essorer au maximum. Ah là là, ça va être dur après, hein. Ça va être
6: non,
5: dur. Hein.
6: Non, oh,
5: ouais, non, mais t'as raison, on va t'oublier, c'est ça le problème en fait, ça va être dur pour toi parce qu'on va t'oublier. Non mais tu me parles de robot tondeuse, comment veux-tu aussi que... Tu n'as rien de glamour dans tes propos, c'est normal.
7: Mais Fabien déjà banni de la mémoire de Franck, le robot tondeur.
5: En tout cas, ben voilà, ça c'est du direct. On va parler aujourd'hui de cette fameuse chaleur quand même, parce que la fois dernière, Eric, tu te souviens, on avait parlé des Saintes Glaces, on était en plein dans les Saintes Glaces et on se caillait, hein, on était transi, on sortait.
7: Attendez pour les tomates, voilà, attendez.
5: Exactement. Et même après le 14 mai, il fallait attendre encore. Le 15 mai, il fallait attendre parce qu'on a eu des nuits qui ont frôlé les 6 degrés. Hein, donc là, c'est très très mauvais pour la tomate, les aubergines et les piments, peut-être plus pour les aubergines et les piments. D'ailleurs. Et les poivrons. Mais donc ça on disait attendez, alors on va pas dire attendez, quoique on va en parler aujourd'hui, ça risque cette chaleur intenable pour beaucoup d'espèces à cette époque particulièrement. Il faut qu'on en discute un peu quand même parce que c'est tellement rare que les scientifiques avaient prédit ça pour 2050, donc voilà, on l'a déjà. Bon, il faut savoir que ça arrive une fois tous les 1000 ou 5000 ans. Donc ça va, on est passé dans... voilà, on va dire qu'on a fait
7: c'est
5: le millénaire.
7: C'est passé, maintenant c'est bon.
5: Voilà, c'est bon. Voilà, ça c'est les climato-sceptiques qui disent ça.
7: Ah oui.
5: Là maintenant c'est bon. C'est normal, c'est déjà arrivé, donc c'est normal. Ok. Le problème c'est la fréquence. Ouais. Et on va parler du coup de la gestion des arrosages. Tiens, on va parler des poules. Des poules quand il fait chaud. Est-ce qu'on s'intéresse aux poules quand il fait chaud? Ben on va s'y intéresser là. Ainsi qu'aux oiseaux d'ailleurs.
7: Bah écoute-moi, en tous les cas, mes poules se portent bien, mais je sais pourquoi.
5: Ah, ben voilà, ben du coup, on va en discuter. Les chauves-souris, un peu de moustiques, la plantation dans le jardin, les quelques astuces quand même, on est là sur une rubrique jardin. Ombrière, mon amour, je l'ai appelé. Voilà, on cherche l'ombre, hein, on cherche l'ombre à tout prix. Les choses à éviter, notamment d'acheter des robots tondeuses, enfin des choses comme ça, qui reviennent assez régulièrement, mais à force d'asséner, il faut dire au moins 3 fois les choses pour qu'elles soient entendues. Donc, Fabien, comme il s'en va, je vais asséner me le propos. Bon, ben on est parti.
7: Allez, on est parti.
5: Alors, on parle de la chaleur. La chaleur est excessive. Là, on arrive sur quasi la canicule, même si c'est plutôt des vagues de chaleur, des dômes de chaleur. Donc, nos amis, les Africains, nous envoient leur chaleur et l'anticyclone hyper costaud qu'on a nous font baisser cette chaleur et on la subit et forcément, elle augmente de jour en jour. Et elle va être d'ailleurs, je crois, à son acmé demain, jeudi et vendredi. On va avoir du 37-38 degrés dans le sud-ouest. C'est là où il fait le plus chaud.
7: Et puis surtout, le problématique de la chaleur la nuit.
5: Hein, la chaleur la nuit, c'est un gros problème, en effet. Donc, en effet, la chaleur... Alors, pour beaucoup d'espèces, et particulièrement les plantes, il ne faut pas oublier les plantes. Les plantes, c'est vraiment la période où un trop de chaleur, ça va être assez conséquent pour elles. Ça va vraiment être compliqué pour elles, pour gérer ça. Donc, il va falloir vraiment être attentif à nos plantes dans le jardin.
7: Je ne sais pas ce que tu penses de l'explication, mais moi, effectivement, j'ai attendu que les seins de glace passent avant de planter mes tomates. Ah. Je pense que j'étais un des derniers du village. Hein.
5: On est deux, alors. Mais on n'est pas dans le même village.
7: On n'est pas dans le même village. Et j'ai eu des soucis, hein, tout simplement, hein, parce que sur certaines parties un peu plus exposées au soleil, parce qu'effectivement, quand tu repiques un plant de tomate, un plant d'aubergine, ben, le système racinaire est un peu traumatisé. Hein, donc, le temps qu'il se remette en route d'une manière très efficace... la chaleur fait sécher les plantes plus rapidement, elles perdent de l'eau et elles en gagnent peu. Et donc, naturellement, on a un assèchement et effectivement une reprise un peu compliquée. Et on peut arroser beaucoup, mais si les racines ne vont pas très bien, elles ne vont pas pouvoir absorber beaucoup. Et du coup, les plantes sèchent. Voilà. Donc là, il y a une petite difficulté. Et la seule solution, ce n'est pas d'arroser, mais c'est de faire de l'ombre.
5: Ouais, c'est de faire de l'ombre. Et d'arroser aussi, hein, parce oui, que quand même. Parce que là, ce dont tu parles, en tout cas, c'est important, ça s'appelle la transpiration. Toutes les plantes transpirent. Nous, on transpire, mais toutes les plantes transpirent. Elles transpirent en permanence, nuit et jour. Elles transpirent. Elles ont besoin d'évacuer cette eau, mais elles ont besoin aussi d'évacuer pour permettre justement de puiser l'eau. Donc, c'est une pompe en permanence, les plantes.
7: Oui, on imagine bien que, puisque les plantes prennent de l'eau avec des éléments nutritifs dans le sol pour pouvoir transporter les éléments nutritifs vers les feuilles et ces organismes, bah, si jamais elles ne rejetaient pas l'eau, bah, elles éclateraient comme un ballon.
5: Voilà, exactement. Elles doivent garder à peu près 5% de l'eau. Hein. Donc le reste, après, c'est évacué. Ça crée des atmosphères très sympathiques. On se promène sous les arbres, sous ces temps caniculaires. Très chaud, on voit bien que sous l'arbre, il n'y a pas photo. C'est bien mieux que sous un parasol.
7: Il y a quand même des moments où elles arrêtent d'absorber de l'eau.
5: Oui.
7: Et c'est là où ça devient aussi un peu problématique, parce que effectivement, elles ont peur du dessèchement. Elles arrêtent d'absorber de l'eau, du coup, elles arrêtent d'en rejeter. Dans les gros pics de chaleur, hein, les stomates, c'est les petits trous qui échangent l'eau et le gaz des plantes, hein, pour faire la fameuse photosynthèse. Et là, vous avez effectivement les feuilles qui tombent là, comme des larmes, là, à moitié avachi. Ça voit beaucoup sur les citrouilles, mais enfin là, les feuillages des citrouilles sont pas assez développés. Mais là, moi, sur mes tournesols un peu géants là que j'ai semé et repiqué au mois de mars à avril, mes plantes tournesols tirent la tête. Mais c'est pas forcément une question d'arrosage. Ils tirent la tête en pleine chaleur parce que tout simplement leurs stomates sont fermées.
5: Voilà, leurs stomates. Pas les tomates, les stomates. Oui. Donc vous voyez, c'est des petits trous, on va dire, qui s'ouvrent et qui se ferment pour justement réguler, faire en sorte de se protéger aussi par rapport aux échanges gazeux qu'ils ne peuvent plus assimiler. Ils préfèrent se protéger en les fermant, tout simplement, ces stomates-là. Donc vous avez bien entendu, aujourd'hui c'est compliqué dans le jardin, les tomates entre autres, parce qu'on parle des tomates, mais c'est vrai que il faut quand même qu'il y ait l'air humide aussi pour faire cette pompe. Quand l'air est très sec, la pompe fonctionne difficilement. Donc il y a aussi l'arrosage qui peut fonctionner, et ne pensez aussi à ombrer, mais pensez aussi, on le verra tout à l'heure, à bassiner aussi les plantes. C'est le moyen aussi qu'elles se sortent de ces chaleurs, sachant que le système racinaire, comme tu l'as bien dit, n'est pas encore développé. Elles ne peuvent pas puiser et faire l'équilibre entre l'eau qu'elles doivent puiser et l'eau qu'elles rejettent. Et donc forcément, il va falloir essayer de les aider, et c'est le moment de les aider. Donc tu as parlé d'ombre, on va en effet en parler. Et puis il y a autre chose qu'il faut, nous on parle quand on parle de plantes, en général, il y a un mot qui arrive, c'est l'évapotranspiration. En fait, il y a deux choses à retenir quand il y a ces chaleurs-là, c'est la transpiration des plantes et l'évaporation de l'eau du sol. En fait, le vent, la grosse chaleur et tout font que l'eau dans le sol va s'évaporer. Et donc, il va y avoir une perte énorme d'eau. Et cette perte-là, il va falloir la compenser d'abord pour protéger la végétation, et en plus, et après, forcément, d'arroser pour compenser ces pertes d'eau.
7: Et c'est là où il faut sortir les mains des poches.
5: Et oui, il faut sortir les mains des poches.
7: Pour mettre les doigts dans la terre pour voir si c'est humide.
5: Encore une fois, l'arrosage va être important. Là, j'ai regardé juste avant de venir sur le site de BRGM, sur les niveaux des nappes. Parce qu'elles commencent à baisser, forcément, là, elles vont baisser de plus en plus. Parce que malheureusement, on croit qu'il a beaucoup plu cet hiver, mais il a plu modérément. Il faut savoir qu'au 15 mars, les nappes étaient juste chez nous. Hein, je parle de chez nous, dans le sud-ouest, on va dire. jusqu'à ici, de Bordeaux ici jusque dans les Landes à peu près, les nappes étaient modérément hautes seulement, donc vous voyez, c'est pas non plus énorme. Et là, elle commence à baisser, mais on a encore de l'eau dans les nappes. Ce qu'il faut voir, pardon, ce qu'il faut voir, c'est que les plantes et notamment les arbres ont besoin là de beaucoup d'eau en ce moment pour lutter contre ce que tu viens de dire, Eric, mais aussi de lutter contre cette chaleur et ces photons qui arrivent, cette lumière qui arrive très très vite sur des feuilles qui sont juvéniles. Et pour cela, ils ont besoin d'avoir une vapeur d'eau, je l'avais expliqué un peu la fois dernière, une vapeur d'eau permanente autour de ces feuilles pour compenser cette énergie très forte. La lumière, encore une fois, vous savez maintenant qu'elle fait 300 000 km/s, donc c'est une énergie énorme qui arrive sur ces feuilles-là. Et donc c'est maintenant qu'ils ont besoin de beaucoup d'eau parce que les feuilles sont juvéniles. Donc si vous devez arroser, n'oubliez pas, et c'est assez contre-indiqué, ou du moins peut-être contre-nature avec tout ce qu'on entend à la radio, à la télé, d'arroser vos plantes vivaces et vos arbres et vos haies. C'est maintenant qu'il faut les arroser parce qu'ils ont besoin de prendre beaucoup d'eau pour justement lutter contre ces rayons très forts sur leur feuillage juvénile.
7: Particulièrement les arbres que vous avez plantés à l'automne et à l'hiver, là c'est vraiment important, surtout cette première année et surtout par ces coups de chaleur, de les arroser, hein, c'est vraiment très très important.
5: Alors en effet, quand il pleut, il va bien pleuvoir à un moment donné, il va bien avoir des orages qui vont arriver, quoique là ils annoncent quand même encore pendant toute la semaine prochaine pas d'eau et des températures assez élevées, il faut en compte à peu près 20 litres par mètre carré quand on a un sol convenable. Mais ce qui est bien, c'est quand on a un jardin, en général, les sols, ils sont pas mal, parce qu'on a une attention particulière sur les jardins. On n'est pas dans une agriculture, on va dire, où là, il y a des différences. Là, sur un jardin, il y a quand même pas mal de matière organique et tout, donc ça va quand même bien aider à faire cette fameuse éponge. Mais en fait, quand il tombe à peu près 20 litres au mètre carré, ça fait 20 mm. Quand on vous dit, voilà, il tombait 20 mm, c'est 20 litres au mètre carré.
7: C'est de l'ordre de deux arrosoirs.
5: Donc, c'est deux arrosoirs, voilà, et ça fait à peu près 5-10 jours dans les périodes où c'est pas caniculaire, et en été, c'est à peu près 5-10 jours sur des sols un peu convenables. Là, forcément, il n'y a plus d'eau, il va falloir en mettre. Et donc, il y a des solutions, et tu vas nous les rappeler, les solutions simples, Eric, pour déjà éviter de trop arroser.
7: Ah, trop arroser, la première chose, c'est on paille. Alors, on paille pas forcément avec de la paille, hein, on paille avec ce qui nous tombe sous la main. La tonde de gazon, s'il y en a qui tondent encore autrement que le tondeur. La feuille morte, quoi. Ce que vous avez sous la main, c'est important, c'est de pailler, effectivement, parce que non seulement ça retient effectivement l'humidité du sol, donc ça freine l'évapotranspiration, tel que les bons mots techniques que tu aimes utiliser, ça freine effectivement aussi la pousse des herbes indésirables, et les herbes indésirables, ben, quand elles ont des feuilles, elles transpirent, donc elles prennent de l'eau du sol que aurait pu être occupée par vos plantes désirées, hein, celles que vous avez semées et poupoutées. Voilà. Elle permet aussi, et moi je le rappelle souvent, elle permet de mettre des petites ombrelles sur la tête du monde vivant du sol, hein, et empêcher les ultraviolets de leur taper sur la tête, hein, parce que ça les fait mourir, et nous on aime bien tous ces petits mondes vivants, toutes ces petites bestioles, ces champignons, etc., qui bossent pour nous pour transformer la matière organique en humus et en éléments fertilisants, l'humus associé à l'argile qui retient énormément l'eau et les sels minéraux, et du coup pailler.
5: Alors juste un petit conseil, si vous sortez juste vos tomates parce que les seins de glace sont passés et qu'il fait très chaud, essayez d'éviter de mettre un paillage clair, parce que vous allez avoir un effet de reflet, de réflexion, en tout cas de la lumière, qui va venir endommager les feuilles de vos jeunes plantes. Donc le mieux, c'est de pailler. Soit vous avez du compost, et vous mettez du compost, c'est noir, donc ça va absorber la lumière. Mais si vous avez du paillage sec, type du foin sec ou type de la paille même, enfin, vous voyez des copeaux un peu blancs, évitez. Attendez que les plantes s'installent durablement avec leur système racinaire.
7: Voilà. Et sinon, fréquenter les voisins qui tondent et qui ramassent la tonte. Voilà. Ils seront toujours ravis de le mettre plutôt dans votre jardin plutôt que dans la rivière qui pollue la rivière.
5: Ouais. Alors ça, c'est très bien, parce que si vous devez en effet choisir un paillage, c'est en effet l'herbe fraîche. L'herbe fraîche gavée d'azote. Les plantes du jardin ont besoin maintenant de beaucoup d'azote, donc pour faire les protéines et pour faire qu'elles n'ont pas de bois, hein, donc il faut qu'elles tiennent debout. Hein. Donc les tomates notamment, il faut qu'elles arrivent à bien tenir, donc ça c'est beaucoup d'azote. Et puis de l'eau, parce que les herbes sont gorgées d'eau, 90% d'eau. Donc quand vous mettez une tonte de pelouse, vous allez aussi arroser votre sol. Et ce qu'il faut retenir, c'est qu'on évite autant que faire se peut, ah, j'adore l'utiliser alors que j'ai jamais compris ce que ça voulait dire, qu'on évite d'arroser uniquement au pied de la plante par des systèmes de goutte à goutte. Si on peut, on arrose véritablement le sol, parce que c'est dans le sol, il faut de l'eau. Vous savez que 50% du sol est composé d'une atmosphère qui est l'eau et, le, et l'oxygène, et on va dire le, ouais, les gaz particuliers, et donc vous avez à peu près 30% d'oxygène et puis 20% d'eau. Et cette eau-là, elle est hyper importante, parce que si vous n'avez pas d'eau, les plantes ne peuvent absolument plus rien assimiler, parce que c'est les sels minéraux, enfin les éléments nutritifs qui sont dans l'eau, qui sont, peuvent être puisés par la plante.
7: Oui, la plante ne sait manger que de la soupe ou du gaz.
5: Ouais, c'est vrai. Et les champignons, c'est important. Les champignons supportent pas, il n'y en a pas beaucoup qui supportent la chaleur, qui supportent le soleil direct. Donc c'est vrai que sous les ombrières, ou sous des arbres d'ailleurs, vous verrez beaucoup plus de champignons. Et quand il y a des champignons, il y a de la fertilité du sol.
7: Alors on espère des bons orages après ce dôme de chaleur, parce que bon, les cèpes du mois de mai, c'est pas mal aussi.
5: Ah hein. Ouais, ça.
7: Quoi, du
5: les
7: mois
5: girolles.
7: De juin.
5: On a les girolles là qui commencent. Enfin bon, je ne devrais pas le dire. je ne donnerai pas les cons.
7: Bon, je m'en vais. Je prends mon panier.
5: Donc il faut savoir que dans tout sol, il y a ce qu'on appelle une réserve hydrique. Donc c'est la, on l'appelle pompeusement la réserve facilement utilisable de l'eau dans le sol. C'est la RFU. Elle est très très étudiée au moment des irrigations. Et en fait, vous n'allez pas vous l'étudier. Mais par contre, ce qu'il faut que vous sachiez, c'est que selon le type de sol, si vous avez un sol bien équilibré avec une matière organique, vous vous rappelez comment on fait pour trouver un sol équilibré? On prend de l'eau oxygénée, on met quelques gouttes sur son sol et on voit comment ça réagit. Ça réagit bien, il y a la matière organique. Ça réagit lentement, c'est la bonne matière organique. Quand vous savez ça, déjà, c'est que votre sol est bien équilibré. C'est important parce que ça veut dire quoi? Ça veut dire que sur le mètre cube d'eau, il peut retenir 150 litres. C'est énorme, ça veut dire sur un mètre de profond, sur un mètre carré et un mètre de profond, c'est 150 litres. Mais 150 litres, c'est sur un mètre de profond. Mais les plantes du jardin, elles ont un système racinaire qui descend très rarement en deçà de 30 cm. Donc vous voyez qu'elles vont puiser à peine 50 litres d'eau. Donc en fait, votre réserve va partir au fur et à mesure les systèmes racinaires des plantes. Donc plus vous aurez un sol de la matière organique, plus votre système racinaire va pouvoir aussi coloniser la profondeur du sol et aller chercher les éléments nutritifs et l'eau qui va avec. Ouais.
7: Alors l'argile, moi je vous propose pas d'aller récupérer les eaux gadoueuses d'un vidage d'étang, hein, ça s'appelait le marnage, hein, c'est un peu compliqué parce que c'est un peu lourd, mais la fameuse bentonite, hein, qu'on trouve encore dans les coopératives d'achat agricole, et puis si vous n'avez pas accès à la bentonite, c'est bien dommage, n'oubliez pas les trucs minéraux pour chat,
5: c'est de la moins chère.
7: C'est la moins chère, c'est de l'argile.
5: Et 100% minéral, sans adjuvant, alors, et sans parfum.
7: Sur les terres sableuses, c'est vraiment très recommandé, c'est plus que recommandé. Moi,

0: en saupoudrant, vous y mettez le calcium et là vous allez avoir le Graal du jardinier, hein. la fameuse soupe dont les plantes raffolent. On passe par une petite plage musicale, Fabien ? Non, c'était la plage robot. Mais on peut continuer.
1: Non,
0: on a...
1: c'est bon. Ah bon. Non, c'est bon. On fait une petite pause et on se retrouve dans un instant.
0: C'est bon ?

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1: Nous revoilà. Alors, le jingle, il faut vraiment le changer parce que tous les premiers mercredis du mois, ça veut dire que c'est plus les premiers mercredis du mois. Nous, on le fait au feeling, c'est bien. C'est comme le jardin, il faut aussi se faire plaisir et le faire au feeling. Juste ouais. Avant d'amorcer.
2: Oui. Non, c'est ma faute, hein. J'ai peut-être pas mis le bon jingle.
1: Ah, mais non. Fabien, tu dis ça parce que ça fait 10 ans que t'es aux manettes et que là, tu vas partir. D'accord ? Allez, pour qu'on te dise, pars, hein. Que t'aies moins de regrets, c'est ça ? On connaît la stratégie. Donc, on va continuer sur les tomates, les aubergines, les poivrons, les piments, la même famille, hein, c'est la même famille. Là, vous les sortez, vous faites un trou, et au fond du trou, surtout, n'y mettez jamais ni les feuilles d'ortie, ni la matière organique, ce que beaucoup font d'ailleurs. On n'enterre jamais une matière organique dans un sol, parce qu'elle va être en putréfaction, et donc elle va faire l'effet inverse. On paille avec, mais on n'enterre pas une matière organique, ça c'est la base. Mais par contre, au fond du trou, vous pouvez mettre une poignée de bentonite avec une poignée de coquilles d'huîtres, notamment, parce que la tomate, particulièrement la tomate, a besoin de beaucoup de calcium.
3: Trop cassé la coquille.
1: C'est mieux. Mais c'est du calcaire actif, donc ça va vraiment fonctionner. Concassé forcément, des coquilles d'œufs aussi, de poules. D'ailleurs, ça tombe bien, nous allons parler des poules. La tomate était très exigeante en calcium. C'est ce qui va faire souvent que vous avez ce qu'on appelle le cul noir de la tomate. Le cul noir, c'est une maladie. C'est pas une maladie, pardon. C'est un aspect physiologique. C'est pas du tout une maladie. C'est juste qu'il manque de calcium. Et donc, il va y avoir ce côté un peu qui est pas très joli à voir, mais bon, qui peut être tout à fait mangé.
3: Et d'ailleurs, vous avez remarqué qu'en terrain sableux, il y a souvent le cul noir est plus apparent dans les terrains sableux que dans les terrains argilo-calcaires, hein, parce que tout simplement, les terrains sableux, naturellement, manquent plus de calcium.
1: Et donc, comme vous avez mis la bentonite, donc l'argile, alors, la bentonite, vous l'achetez à 25 kilos, vous allez dans une coopérative agricole, vous demandez de la bentonite Lafort, qui est faite en Dordogne. Il y en a très peu en France, hein, de carrières d'argile de cette référence-là. Et vous demandez ça, ça va vous coûter combien ? 10 euros les 25 kilos. Je peux vous dire qu'à 25 kilos, vous allez pouvoir tenir quelques années. Donc 10 euros les 25 kilos, vous demandez l'argile pour les animaux. Parce que dans les coopératives agricoles, ils ne savent pas que ça peut être pour le jardin aussi, cette bentonite. Si on le donne aux animaux, c'est comme nous quand on prend
3: du smecta,
1: voilà. C'est ça, c'est exactement, ça nous fait beaucoup de bien. Et ça fait beaucoup de bien au jardin. Donc
3: le smecta, ça revient plus cher. Et puis bon, déchirer chaque petit sachet
1: pour
3: mettre
1: coûte
3: 250 grammes par mètre carré,
1: mais
3: c'est
1: par
3: plus
1: contre,
3: compliqué.
1: Nos amis les pharmaciens sont plus contents. C'est juste ça, la différence.
3: Oui.
1: On pourrait très bien mettre l'élite, vous savez, les masques d'argile qu'on se fait, l'argile verte et tout qu'on se fait.
3: Je vois bien que Franck, il était accoquiné avec la Big Pharma.
1: Voilà, très, très accoquiné avec Big Pharma, ça c'est évident. Donc voilà, il ne faut pas oublier ça. Et puis surtout, l'argile au pied va retenir l'eau, c'est une tourbe. Il ne faut pas mettre de tourbe, parce que c'est dommage de mettre des tourbières en péril, en France notamment, alors qu'on peut avoir cette argile-là qui va vraiment faire une éponge en fait, et se gorger d'eau, et va restituer cette eau au pied des racines des tomates et des aubergines et des poivrons.
3: Parce que vous avez bien compris, quand on vient de planter un plant d'aubergine, de piment, de poivron, ou même de chou, hein, à vrai dire, hein,
1: oui.
3: La première question, c'est que le stress, hein, vous n'avez jamais vu dans la nature un plant de chou sauter par-dessus la clôture pour aller se repiquer ailleurs. Hein. C'est vraiment un geste extrêmement artificiel qui provoque un stress hydrique. Les racines mettent un certain temps à s'en remettre, donc pour refonctionner à bloc. Et du coup, on fait tout pour bien retenir l'eau, parce que le fonctionnement, le rendement du pompage va être moindre. Et du coup, il va falloir aussi avoir une petite précaution, et ça c'est particulièrement pour les tomates à ce moment, ou même pour vos plantes fleurs, hein, tout simplement. Il faut faire gaffe, parce que grosso modo, quand la plante fait des fleurs, elle va consacrer beaucoup d'énergie à faire de la fleur, à faire un fruit, et toute cette énergie-là, ça sera de l'énergie qu'il n'y aura pas à développer des racines, des jeunes radicelles qui vont pouvoir effectivement rétablir ce système de pompage d'une manière parfaite, qui est complètement contre-intuitif à chaque fois que je le propose, moi, aux mamies que je rencontre, etc. Le geste, c'est retirer les fleurs avant de planter, surtout en ce moment, quand il y a beaucoup de chaleur, parce que les plantes ont besoin de concentrer toute leur énergie sur les racines et non pas sur la fructification. La fructification, on attendra, allez, pour les mauvaises tomates Montfavet, pour les avoir les premières, et puis sinon, pour la bonne tomate russe, on va attendre le mois d'août.
1: Voilà, c'est tout à fait ça. Alors, c'est contre-intuitif, tu as bien raison de le dire, mais de toute façon, si vous ne le faites pas, vous allez avoir des tomates malades, vous allez avoir des tomates chétives, donc il faut le faire. Et puis les fruits aussi. Quand vous voyez ce qu'ils vous vendent dans les jardineries avec les fruits qui sont déjà bienvenus, surtout, vous les coupez, vous coupez les fleurs. Vous avez vu l'équilibre entre la partie aérienne et la partie souterraine, dans des tout petits pots avec des tomates qui font 50 cm de haut. Ça, c'est très compliqué, donc vous faites en sorte d'enlever le maximum de...
3: D'ailleurs, ne les achetez pas.
1: Ouais,
3: ou achetez les plus petites, etc. Parce que sincèrement, ça devrait aller directement au compostage. Ou alors, à la limite, pour faire un sauvetage, vous les plantez horizontalement.
1: Ouais,
3: c'est-à-dire que vous enterrez la motte, mais vous enterrez aussi les deux tiers. La houppe terminale un peu dépassée du sol, ça se redressera. Et au niveau de la tige, tout ça reprendra racine. C'est vraiment important, naturellement, si vous arrosez et si vous paillez. Pas avec du paillage blanc, on l'a bien compris, Franck.
1: Alors, ça fonctionne pour les tomates, ça fonctionne pas pour les autres légumes. La capacité de raciner sur toute la tige, c'est une solanée, donc ça c'est l'avantage. Pensez aux pommes de terre, ce sont des solanées aussi, même si c'est pas la même façon de fonctionner. Donc ça c'est vraiment important, on n'achète pas, ou on regarde aussi sous le pot, quand vous avez un amas de racines, vous achetez pas, c'est plus simple.
3: Si on vous le donne, prenez-le.
1: Ouais, voilà, ouais. Mais tomates c'est très coriace, quand même, c'est très très coriace, ça arrive à passer des caps incroyables. Ça demande peu d'eau, contrairement à ce qu'on croit, la tomate demande peu d'eau, moins d'eau en tout cas que l'aubergine et que le poivron. C'est une plante tropicale, mais qui est quand même assez... qui se régule bien en des périodes chaudes. Alors, maintenant nous allons passer aux poules. Ça vous dit les poules ?
3: Allez.
1: Alors, les poules. Pourquoi on parle de poules ? Parce que, en fait, la dernière fois quand on s'est quitté, on s'est dit tiens, on va faire une rubrique sur les poulaillers. Là, avec ce qui se passe,

0: glace. Vous savez quand même qu'on est le 25-26 mai. Le dernier saint de glace, c'était le 25 mai. C'est Saint-Urbain, et c'était le 25 mai, dernier saint de glace. Alors vous allez me dire, là, il est complètement fou, saint de glace, avec cette canicule et tout. Mais c'est juste pour rappeler que les saints de glace peuvent aussi durer jusqu'au 25 mai. Et après, normalement, c'est après le 25 mai, selon les types de...
1: Il y aura peut-être un changement climatique depuis qu'on a inventé les dictons.
0: Ouais, enfin, en tout cas, là, on peut dire que c'est un saint de glace inversé qu'on est en train de vivre. Et du coup, les poules. Pourquoi les poules? Parce que d'abord, les poules nous donnent beaucoup d'œufs, mais c'est un animal, et on parle beaucoup de bien-être animal, mais il faut connaître comment fonctionne une poule dans les poulaillers. Et là, j'avais envie de vous parler des poules, parce qu'il fait très chaud, et que l'animal, d'ailleurs, vous le voyez quand vous passez dans les prairies, et qu'il n'y a pas d'ombre, et tout ça, comment les vaches, les moutons, dès qu'il y a de l'ombre, sont agglomérés dans un endroit. Des fois, c'est juste des poteaux électriques, donc c'est malheureux de voir ça, il n'y a pas du tout d'ombre. Et donc, l'ombre est vraiment très importante pour les animaux, et particulièrement pour les poules. Vas-y Eric, tu voulais dire...
1: Ah, moi mes poules, moi, ah, tes poules. Tu les vois bien en pleine chaleur.
0: J'ai les œufs juste à côté.
1: Mes cinq poules, là, elles s'activent tôt le matin. Hein, ça, c'est indéniable. Quand je viens les voir vers 6h30, 7h du matin, elles sont toujours heureuses de me voir.
0: Ah, ça, c'est des bons œufs. Vous voyez les bons œufs des poules d'Eric. Ouais,
1: voilà. Ah. Non, c'est pas d'Eric, c'est des poules.
0: Ah oui, c'est des poules d'Eric. J'ai arrêté c'est de des pondeuses d'Eric, on va les appeler.
1: Voilà. Et les poules, là, actuellement, là, elles sont en règle générale à l'ombre. Sous la petite bosquée de bambou que j'ai, et puis, ou sinon à côté de la haie, à l'ombre de la haie, où elles ont gratouillé un nid dans la terre pour atteindre la fraîcheur. Et du coup, on dirait presque qu'elles sont moitié enterrées. Voilà, elles prennent la fraîcheur.
0: Ça, c'est intéressant parce que c'est vraiment un réflexe qu'elles ont. Si elles sont à ce niveau-là, c'est qu'elles ont vraiment chaud. Il faut savoir qu'une poule, au-delà de 29 degrés, elle souffre. Donc là, on est sur des températures, malheureusement, qui sont bien au-delà, parce qu'on était sur 36, 37 degrés. Donc oui, elles souffrent. En tout cas, on les voit quand elles souffrent. Elles ont le bec ouvert. Elles ont un peu la langue qui ouais, on a l'impression qu'elles ont la pépille. Hein, elles ont soif. Mais c'est... Donc ça, c'est... déjà, quand elles ont vraiment le bec ouvert, souvent, c'est qu'elles souffrent vraiment de chaleur parce qu'elles sont pas comme nous. Elles régulent, c'est des animaux à sang chaud. Donc elles régule la température, mais sauf que nous, on la régule sur tout notre corps, sur toute notre peau. Elles ont que la crête pour la réguler. C'est pas au bout des plumes qu'elles vont réguler cette température-là. Donc, elles ont besoin d'avoir des températures plus basses que 30 degrés, parce qu'autrement, elles souffrent. Alors, pour baisser, tu l'as dit, les ombrières, l'arbre, mettez, si vous avez des basses-cours qui sont facilement mobiles, vous déplacez ça sous les arbres. Sous les arbres, vous pouvez gagner jusqu'à 10-15 degrés, des fois, selon le type d'arbre, les types d'ombres que vous avez. Bon, à cette saison, les ombres, elles sont pas encore bien, bien fortes, mais vous pouvez gagner 5-6 degrés. Mais 5-6 degrés, ben, ça fait baisser à moins de 30 degrés. La poule va mieux s'en sortir. Et puis, vous avez une autre façon de repérer qu'une poule peut être en difficulté, c'est quand elle commence à avoir une aile qui est déployée seulement. Vous voyez, des fois, elle a une aile déployée, comme ça fait ça. Là, elle souffre vraiment de chaleur. Donc là, elle essaie de s'éventer, elle essaie de trouver de l'air. Donc ça veut dire que là, il leur faut des zones humides. Donc vous arrosez votre sol. Si vous arrosez votre sol, elles vont pouvoir réguler aussi avec leurs pattes, si leur patte est dans l'eau. Donc vous avez des abreuvoirs. Alors vous prenez les couvercles de poubelle noire, par exemple, vous remplissez ça d'eau, elles viennent patauger dedans, et rien que ça va réguler la température. Forcément, vous les mettez à l'ombre. Et puis, forcément, vous pouvez mettre un voile d'hivernage aussi pour faire ou des parasols. Mettre des parasols dans une basse-cour, ça pourrait faire du land art. Ça pourrait être sympa. Ça. On pourrait mettre des parasols de toutes les couleurs et tout. On voit des parapluies à l'envers dans les villes ou dans les villages. Là, c'est une grande mode. Et bien, voilà, pensez que vos poules peuvent vraiment souffrir. Eric, tu voulais...
1: Moi, je les ai mis sous un érable, à côté d'une haie, un bosquet de bambou. Elles ont une baignoire continuelle. Et puis, j'ai mis les chauves-souris qui régulent ce qui peut arriver dans la petite baignoire à poules.
0: Alors, exactement. Les poules, elles boivent à peu près 300 000, enfin, 30 à 50 centilitres par jour d'eau. Quand c'est des temps normaux, Là, sur des temps comme ça, elles vont demander plus d'eau. Donc, toujours avoir de l'eau fraîche, de l'eau claire, et elles aiment l'eau fraîche. Donc, n'hésitez pas à avoir quelques bouteilles au congélateur, vous mettez ça dans l'abreuvoir, vous allez réguler aussi l'eau, et surtout, si vous pouvez, vous allez couper des feuilles d'ortie, vous mettez des orties dans l'eau dans les abreuvoirs, donc il va y avoir une infusion, et les orties sont très riches en vitamine C, et vont très riches en, vont permettre que leur défense immunitaire soit beaucoup plus importante, costaude, et donc ça va aussi réguler et c'est réguler un peu ces périodes compliquées pour elle.
1: Ah ben, j'en apprends ce soir des trucs là. Parce que moi, l'ortie, j'en ai fait de l'extrait, mais moi, c'était plutôt balancer sur mon potager.
0: Souvent, en plus, là, l'ortie, elle a bien poussé. C'est un bon moyen de faire des infusions pour les poules. Si vous avez de la feuille de consoude, ça marche aussi très, très bien. Donc, feuille de consoude pour les canards aussi. La feuille de consoude particulière, les canards adorent la consoude. Et donc, ça va permettre, avec la silice, d'apporter aussi un complément alimentaire. Comme nous, on parle de complément alimentaire, on peut très bien parler de complément alimentaire pour nos amis, les poules. Donc, après, ne pas oublier d'arroser votre poulailler. Parce que le sol à l'ombre qui sera humide, elles vont gratter dedans en effet, et là elles vont être bien, elles vont être à la fraîcheur et elles se déparasitent aussi, hein, donc ça c'est vraiment important. Les voiles d'ombrage, on l'a vu, et puis surtout agissez quand vous les voyez, particulièrement une aile qui est ouverte. Là, ça veut dire qu'elle est vraiment pas en bon état, et souvent elles vont contracter des maladies, elles peuvent contracter de la coccidiose, elles sont fragiles de fait, donc elles peuvent être malades, et c'est bien dommage. Et puis ne plus pondre aussi, parce qu'il va y avoir la ponte, va être avec ces chaleurs là qui sont quand même un peu exceptionnelles, voire très exceptionnelles, la ponte risque de baisser sensiblement aussi s'il n'y a pas ces conditions en fait. Donc voilà un peu, et puis les poulaillers, comme je dis, doivent avoir à d'autres fonctions que de mettre des poules. Donc vous avez des grillages et tout, vous végétalisez, mettez des chaillottes, des citrouilles et tout, et là vous avez en plus de ça un potager dans votre poulailler. Et là, on va passer aux publicités.
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1: Nous allons reprendre sur les poules parce qu'on a oublié quelque chose d'important. C'est qu'en fait, on parle beaucoup des poules quand elles sont dehors, quand il fait chaud. Mais les poules, c'est aussi quand elles sont rentrées la nuit. Et dans les bâtiments, souvent, il fait très très chaud la nuit. Donc, les bâtiments où on met les poules, ben, c'est souvent pas isolé. Et il faut penser à isoler ces bâtiments-là. Encore une fois, le bien-être animal passe par là aussi. Donc, comment on fait ? Mais quand vous avez des toits, une seule pente, vous essayez de mettre de la tuile canal parce qu'elle va beaucoup mieux absorber la chaleur vu que c'est la terre cuite. Et puis vous pouvez aussi mettre des panneaux d'isolation. Vous récupérez la laine de roche, la laine de verre et vous isolez vos toits de poulailler pour permettre d'optimiser aussi l'aération. Alors optimiser l'aération, faire en sorte que le renard ne passe pas, mais on va mettre une clôture tout autour. Donc normalement, là je vous parle du bâtiment, hein, elle rentre la nuit. Et c'est vrai que quand il fait trop chaud la nuit, elles vont aussi beaucoup souffrir. Elles passent beaucoup de temps la nuit, donc il va falloir être vigilant aussi à ça. Voilà un peu, mais je voulais aussi finir. Alors, on a parlé des poules, mais là, il se passe quelque chose d'assez dramatique. Alors, on l'a connu l'année dernière au mois de juin, cette période-là, mais c'était au mois de juin. Et déjà, ça fait beaucoup, beaucoup de dégâts. C'est sur les oiseaux et les oiseaux sauvages et les nichés des oiseaux, et particulièrement les oiseaux qui nichent sous les auvents. Donc, vous voyez de qui je veux parler. Nos amis les hirondelles, nos amis les martinets, enfin, ces oiseaux qui disparaissent malheureusement. Des chaleurs comme ça sont cruelles parce que sous les auvents, ça peut monter à 50 degrés. Un oisillon à 50 degrés, il a un réflexe, c'est de se jeter du nid. C'est pour ça qu'on va voir des oisillons souvent en bas des maisons. On n'y peut rien, ils sont morts de toute façon, ils seront condamnés. Mais ça veut dire qu'il a fait trop chaud. Alors qu'est-ce qu'on peut faire contre ça ? Ne pas oublier d'avoir beaucoup d'eau tout autour de chez soi, des écuelles, des gamelles d'eau pour que les oiseaux puissent s'abreuver, que les parents puissent aussi amener le maximum d'eau possible, même s'il fait trop chaud, ben au moins on va essayer ça. Et puis, si vous avez peur des moustiques, parce que c'est souvent ça qui se passe, justement, c'est une bonne technique pour lutter contre les moustiques, parce que si vous avez des hirondelles, si vous avez des martinets, ben vous allez avoir 3000 moustiques. Une hirondelle peut consommer 3000 moustiques par jour. Ça vous donne juste une idée de la consommation d'un petit passereau de 6 grammes. Mais c'est surtout que vous allez pouvoir, dans vos écuelles d'eau, vous les changez d'eau tous les 4 jours. C'est à peu près l'incubation d'un œuf de moustique. Vous nettoyez bien, vous passez bien une éponge et vous remettez de l'eau fraîche. Comme ça, vous avez tué vos œufs de moustique et vous avez remis de l'eau pour vos oiseaux. Et donc, vous avez vraiment équilibré. Et pensez vraiment à mettre de l'eau pour les oiseaux. Ils souffrent beaucoup aussi. Vous les voyez souvent, les oiseaux, avec le bec ouvert. C'est pas bon. C'est pas bon pour eux. Et les petits, les mésanges aussi, dans leur petite cabane, souffrent. Donc, il faut essayer de leur mettre le plus d'eau possible.
2: Et donc, tu renouvelles les bacs, tu dis, tous les jours?
1: Tous les 4 jours.
2: Tous les 4 jours?
1: Tous les 4 jours. Ça permet d'avoir toujours de l'eau et ça permet de tuer les larves de moustiques, les œufs. Alors, il faut vraiment passer une éponge dans la gamelle. Pourquoi? Parce que les œufs de moustiques tigres vont s'accrocher sur les parois. C'est juste ça. Ils vont être à 1 mm au-dessus de l'eau. Donc souvent, si en vidant l'eau seulement, les œufs vont rester et vous allez rajouter de l'eau et du coup, ça va. Donc vous passez bien une éponge dans votre écuelle et là, vous tuez les œufs de moustiques et particulièrement les moustiques tigres. Donc vous faites d'une pierre deux coups et vous faites en sorte que les oiseaux ne souffrent pas trop. Et en parlant d'oiseaux, alors là, je fais une très mauvaise transition parce qu'il ne s'agit absolument pas d'oiseaux, mais on va parler aussi des chauves-souris.
2: Ah, ça fait un vrai petit bonheur là. Alors, les danseuses de la nuit.
1: Un petit bonheur parce que d'abord, c'est le seul mammifère qui vole, la chauve-souris. Donc nous avons à peu près 30, nous avons pas à peu près, nous sommes sûrs qu'on a

0: il fait chaud, ça va être une hécatombe. Donc, qu'est-ce qu'elles font, les chauves-souris, pour se sortir de ce guépier, sans faire de mauvais jeu de mots? Elles vont boire. Alors, vous savez qu'une chauve-souris, en fait, elle ne boit pas en se posant. Elle ne peut pas. Elle va boire en volant, en fait. Donc, elle va passer au ras, notamment des zones humides, pour pouvoir laper l'eau, mais aussi aller chercher des insectes qui sont gorgés d'eau. Et c'est comme ça qu'elles vont pouvoir s'alimenter et alimenter aussi leur progéniture. Si vous pouvez aussi avoir des zones humides, des mares. Alors c'est vrai que quand on a une mare, quand on a un ruisseau, une rivière pas loin, mais ça aide bien. Mais quand on n'a pas de ruisseau et de mare, on essaie de faire une petite zone humide, et ça déjà vous allez pouvoir un peu, déjà vous allez voir des chauves-souris, parce que peut-être si vous n'avez pas ça, vous en voyez pas beaucoup, mais c'est vraiment important, parce que ce sont des mammifères qui sont pour le coup, qui vont manger beaucoup de coléoptères, beaucoup de moustiques, beaucoup de pucerons ailés et beaucoup de mouches et de moucherons la nuit particulièrement. Ça, à peu près, ça mange 50% de son poids par nuit, une chauve-souris. Donc ça vous donne, bon, c'est petit, une pipisserelle, elle est petite, mais c'est 400 à 500 moustiques en une nuit. Alors le moustique tigre la nuit, il est pas là, mais le moustique commun, c'est lui qui prend le relais. Donc c'est les chauves-souris qui vont essayer de compenser, d'équilibrer tout ça. Donc il faut penser à tous ces animaux sauvages qui souffrent aussi beaucoup de ces chaleurs. On est au mois de mai, c'est des chaleurs exceptionnelles et il faut être attentif à tout, parce que voilà, quand je disais tout à l'heure, c'est tous les 1000 ans ou 5000 ans qu'on a ça. Les espèces n'ont pas l'habitude de ça et donc n'ont pas pu évoluer. En espérant qu'elles arrivent à évoluer, parce que les fréquences vont être malheureusement de plus en plus légion, je pense, du moins. Mais en tout cas, une pensée pour nos chauves-souris. Autre chose à dire sur les chauves-souris? Non, ça. Alors les chauves-souris, elles ne sont qu'insectivores en Europe. Nous n'avons pas des chauves-souris vampires. Ça n'existe pas en Europe.
1: Donc la plupart sont frugivores ou insectivores.
0: Ouais, c'est des insectivores vraiment. Donc là, c'est des insectes. Donc on est tranquille. Les chauves-souris qui viennent dans vos cheveux et tout ça, c'est de la légende, tout ça. Les chauves-souris se localisent qu'avec des sons qu'elles envoient et que par ricochet des sons, les écholocalisations qu'on appelle ça. Donc là, elles vont vous frôler et tout, mais vous inquiétez pas, qu'elles sont extrêmement habiles pour ne jamais vous toucher. C'est ça qui est génial d'ailleurs. Donc elles vont venir, si elles vous frôlent, c'est que les moustiques sont pas loin de votre tête. Donc vous faites une géniflexion devant un échauve-souris et vous dites tant mieux, profitez de ces moustiques qui eux nous embêtent des fois. Donc après, qu'est-ce qu'on pourrait dire sur le jardin, les semis? Donc il y a encore des semis, enfin il y a les semis à continuer. On a toujours l'impression qu'il y a que les plants maintenant à mettre dans le jardin, mais il y a quand même des semis, les semis de haricots verts par exemple. Le sol, il est assez chaud.
1: Oui, il fallait 12 degrés. Là,
0: 12 degrés, voilà. Ça, c'est important de connaître, en effet, sur les types de chaleur de sol, les types de graines qui vont germer à des chaleurs différentes. Donc, vous allez avoir, par exemple, la tomate qui va germer à des chaleurs beaucoup plus importantes que 12 degrés. C'est pour ça qu'on les met en serre chaude pour les faire germer.
1: Et là, idéalement, c'est 20-22 degrés. Bon, à 18,
0: ouais,
1: ça va.
0: Ouais, 20 degrés. Ouais. En moyenne, c'est 20 degrés. Alors que le haricot, ça va être 12 degrés. Là, vous pouvez les mettre, les haricots verts.
1: La carotte, c'est 8-10 degrés.
0: Voilà, vous allez avoir à chaque fois des différences. Et c'est bien de les connaître, parce que ça permet de savoir à quel moment vous pouvez semer. Donc là, vous pouvez semer les haricots.
1: Alors moi, je vous conseille de semer des haricots verts grimpants, quoi, ou secs, grimpants, tout simplement, pour pouvoir effectivement organiser des ombrages pour les plantes qui poussent à côté. Voilà. Pour qu'une partie, au moins une partie de votre potager, soit ombragée, et ça fonctionne super bien. On a des haricots verts et de l'ombre à côté.
0: Voilà, donc ça, c'est les haricots à rames. Donc là, il faut les faire monter. Vous en avez plein de haricots à rames. Et puis ça monte, je peux vous dire. Donc là, vous pouvez en profiter. Vous les mettez forcément à la bonne exposition pour pouvoir faire de l'ombre. Et puis, vous pouvez aussi semer autre chose que les haricots. Vous savez ce que je fais cette année? Bon, j'ai décidé de faire ça cette année. Je ne le fais pas d'habitude. Je sème des flageolets.
1: Ah, voyons.
0: Et voilà, des flageolets. Parce qu'en fait, j'adore les flageolets, je me dis quand même. Donc, alors, les Pont-l'Abbé d'Arnoux, les haricots blancs, tout ça, mais là, les flageolets, voilà, je sème des flageolets.
1: Moi, j'ai un ami qui m'a donné une variété qui s'appelle haricot viande, hein, qui est une variété qui a été établie du côté de Grenoble, là, qui est très chargée en protéines, et du coup, je vais peut-être enfin manger moins de viande ou mieux de viande pour satisfaire les plaisirs de la planète.
0: Et donc, vous pouvez semer d'autres choses. On peut mettre en semis, là, on peut mettre de la salade, on peut mettre des choux. Commencer à faire l'automne maintenant.
1: Oui, et puis on est plutôt sur les sucrines.
0: Voilà, les bonnes salades, la sucrine, la croquante.
1: La reine des glaces. Elle porte mal son nom, puisque

0: pense, mais c'est plutôt une laitue d'été. Voilà, ça vaut le coup d'adapter les salades. Il y en a une qu'il ne faut pas semer, ni au printemps, ni en été, ni à l'automne. C'est la laitue des quatre saisons. Voilà. Elle a goût de rien.
1: C'est comme la feuille de chêne, elle a goût de rien.
0: Imaginez un peu comme la laitue Lolo Rossa. Ben, la Lolo Rossa, bon, ça sert à décorer les steaks dans les restaurants, mais ça a goût de rien. Bon, ben, écoutez, autant prendre une bonne laitue romaine ou une bonne Batavia rouge grenobloise, par exemple. Ben, c'est ça qu'on va commencer à récolter.
1: Semer des fèves aussi, t'es. Comme ça, vous échelonnez vos fèves, vous aurez des fèves quand plus personne n'a des fèves. Ah. Donc, faites-le, vous allez voir, à l'automne, vous aurez des fèves.
0: Ben, il faut avoir de la place dans son jardin. Parce
1: vous avez...
0: C'est rigolo, là, tu as un jardin combien, 3000 mètres carrés, 6000 mètres carrés.
1: Ben, vous prenez... C'est comme ça qu'on voisine, on se fait des amis, on voisine. Il y a toujours des voisins qui ont toujours trop de place. Ben voilà, vous allez un peu annexer le jardin du voisin ou de la voisine, c'est pas mal, ça.
0: Franck, c'est sieste et potager.
1: Non, mais moi je dis des choses, vous faites ce que vous voulez, mais essayez, parce que c'est comme les courgettes, là vous semez directement les courgettes et les courges, vous allez voir, vous les semez, vous arrosez bien, 2-3 jours après elles sont sorties, c'est assez spectaculaire. Vous essayez de les faire en serre, d'ailleurs j'invite à ne pas les faire en serre, franchement, la courgette quand vous la repiquez, elle n'aime pas être piquée la courgette, ou alors si vous la repiquez c'est 2 feuilles seulement, les 2 premières feuilles, après c'est mort.
0: Même première feuille c'est encore mieux.
1: Ben oui, et c'est pareil pour les courges. C'est tellement plus simple de les semer en direct. Et c'est pareil, ne semez pas toutes vos courgettes d'un coup. Vous échelonnez, vous faites quelques pieds, et dans un mois, vous en faites quelques autres pieds. Et vous aurez des courgettes qui ne seront pas malades, parce qu'au bout de 2-3 mois, elles commencent à être malades, pleines d'oïdium et tout ça.
0: Ben, le pire, c'est les concombres pour ça. Hein.
1: Ah ouais,
0: si
1: les concombres.
0: Si vous ne semez pas séparément vos concombres à un mois, au mois et demi d'intervalle,
1: c'est foutu, ça part très vite.
0: Vous allez manger des concombres à gaver vos voisins, parce que vous en avez trop pendant 3 semaines, et puis à un moment, vous n'en aurez plus pendant tout le reste de l'été.
1: C'est pareil, vous semez en direct les concombres. Vous semez en direct, et donc là vous les avez sortis, vous allez pouvoir les semer d'ici un mois, trois semaines, vous en ressemez d'autres, et vous aurez des alternances de concombres, et parce que les concombres vont être vite malades, et puis ils vont sécher sur place à un moment donné, vont disparaître, complètement disparaître. Ok, donc qu'est-ce qu'il y aurait, Fabien, avant que tu nous quittes, t'avais quelque chose à rajouter sur
2: le jardin ? Non, je vous écoute.
1: T'avais pas de questions sur ton jardin ?
2: Non, je suis pas un grand jardinier, moi.
1: Ah oui, mais c'est personne n'est un grand jardinier, tu sais, mais t'as peut-être un jardin.
2: Oui. Ah, c'est ma femme qui le fait.
1: Ah voilà, tu vois, ça c'est. Donc. Ouais. Et ok, ben, nous, on va se retrouver le 23 juin. Le 23 juin pour une nouvelle aventure. La dernière de l'été, d'ailleurs, parce que juillet, août, nous allons pas être toujours en vacances, mais enfin, on va essayer en tout cas de se reposer. Le jardin ne se reposera pas. Et puis on reprendra au mois de septembre. On va vous souhaiter une très belle très belle soirée. Et puis sous cette chaleur, ventez-vous si vous voulez aussi. Buvez bien, allez sous les arbres. Et surtout, ne touchez pas un arbre maintenant, ne taillez rien, ne touchez rien. C'est ça qui va être important. Et arrosez vos arbres et vos haies, c'est eux qui vont vous protéger plus. Quand il y aura des sécheresses, c'est eux qui ont des systèmes racinaires qui vont piocher l'eau, choper l'eau profondément. Donc, sur ce, je vous souhaite une très belle soirée. Merci.
0: À bientôt.

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1: Bonsoir à tous, à la une de l'actualité, 5 nouveaux départements de la façade atlantique vont passer en vigilance orange canicule demain. 8 sont déjà concernés par l'alerte ce mardi. Les fortes chaleurs concernent désormais une large moitié ouest du pays. Les records ont même été battus aujourd'hui avec plus de 33 degrés à Brest, 32 à Saint-Brieuc. Et chacun a sa petite astuce pour rester au frais.
2: Mais il faut boire, et si on n'a pas la clim, il faut fermer les volets.
3: Rester à l'ombre, ne pas se mettre au soleil. Ne pas aller à la plage avant 17h.
4: Je mettrai en avant le fait de mouiller des petites serviettes et se mettre autour de la nuque à la maison. Également, en vrai, le brumisateur, on n'y pense pas beaucoup, mais c'est vrai que ça fait énormément de bien, combiné avec le ventilateur.
1: Un reportage de Mylène Debac. Et une réunion interministérielle est prévue jeudi autour de la canicule. Le pic de chaleur est attendu entre demain et vendredi avant une accalmie en fin de semaine. Nouveau coup dur pour le monde du prêt-à-porter. Okaidi, marque de mode pour enfants, va supprimer 290 postes en France. Cela fait suite à un plan de réorganisation après le placement en redressement judiciaire en février. Une soixantaine de magasins doivent fermer dans l'Hexagone sur fond de difficultés pour le secteur comme la baisse du pouvoir d'achat et la concurrence de l'ultra-fast fashion. Le chèque carburant pour les grands rouleurs sera accessible dès demain. L'aide est finalement portée à 100 euros contre 50 prévus au départ pour les travailleurs modestes qui utilisent leur voiture pour aller au travail. Pour en bénéficier, il faudra gagner moins de 16 880 euros de revenu fiscal de référence par part, vivre en France et parcourir au moins 30 km par jour pour aller au travail. Un animateur périscolaire jugé à Paris, l'homme de 35 ans est poursuivi pour agression sexuelle sur 8 enfants dans une école maternelle, mais aussi pour harcèlement sexuel et agression sexuelle sur des collègues. Le prévenu conteste les accusations, il encourt jusqu'à 10 ans de prison. La suite du procès en appel de Nicolas Sarkozy dans l'affaire du financement présumé de sa campagne présidentielle de 2007. Claude Guéant, absent pour raison de santé, affirme avoir suivi les instructions de Nicolas Sarkozy lors d'une rencontre en 2005 avec Abdallah Senoussi, haut responsable du régime libyen. Le parquet général a requis 6 ans de prison contre Claude Guéant, 7 ans contre Nicolas Sarkozy. La décision est attendue le 30 novembre. Enfin, un mot de foot avec un match ce soir entre l'OGC Nice et l'AS Saint-Etienne. Les deux clubs s'affrontent en barrage aller pour déterminer quelle équipe sera maintenue en Ligue 1. Match à suivre dès 20h45. Voilà pour l'actualité. Bonne fin de journée à tous.

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1: Dans l'agenda, la journée des anciens du Moulin Neuf Montpont Basketball, c'est samedi 30 mai. C'est un après-midi basket de proposer à toutes et à tous au gymnase Coussé de Montpont à partir de 14h et 11 soirées. Il y aura du côté de la salle des fêtes de Montignac sous réserve de réservation et de tables disponibles. Un repas paella, les infos auprès du Moulin Neuf Montpont Basketball pour avoir tous les détails. On vous rappelle également aussi parmi les rendez-vous à ne pas zapper, côté vie associative Vlager de la Société de Chasse de Montpont qui aura lieu le 31 mai à la salle du Saint-Éloi. C'est à partir de 9h30 à l'ordre du jour. Le bilan moral et financier des questions diverses et le renouvellement du bureau. Un petit coup d'œil du côté du mois de juin avec quelques infos à noter sur vos tablettes comme ce job dating qui aura lieu mercredi 3 juin du côté de la Roche-Chalais avec la mission locale du Ribéracois Vallée de l'Isle. Vous allez pouvoir retrouver donc de 14h à 17h des agences d'intérim, des groupements d'employeurs et des offres d'emploi publics et territoriales. C'est à la salle de spectacle, le cinéma, le club de la Roche-Chalais. Je vous rappelle également, début juin, rendez-vous pour un jeu de piste à Coutras. C'est Coutras Trek 2026, le royaume de Corterat à découvrir, la saison 3, donc à partir de 9h au site du Fagnard. Et puis n'oubliez pas également aussi, le dimanche 21 juin, dans moins d'un mois maintenant, vide-grenier à Manzac et Brocante, organisé donc par le club de loisirs de Manzac. Produits régionaux, buvette et restauration sur place si vous souhaitez en savoir un petit peu plus. Surtout si vous souhaitez réserver vos emplacements, le tarif est fixé à 1€ le mètre en extérieur et 3€ le mètre linéaire en intérieur. Vous réservez vos emplacements au 06 75 24 99 64. 06 75 24 99 64. 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
6: It's 11 o'clock.

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